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6: Demain, retour en classe pour les francophones élèves, mais aussi profs et direction. Dans quel état d'esprit sont les enseignants pour cette rentrée encore marquée par les mesures d'économie décidées par la Fédération Wallonie-Bruxelles? Évitez qu'il ne déferle sur Kinshasa le virus Ebola. Ça fait 100 jours que cette épidémie a été déclarée en République démocratique du Congo. Ce serait une catastrophe si cette souche très virulente et mortelle touchait la mégapole de 17 millions d'habitants. Gagner absolument face aux Espagnols, les hockeyeurs belges, les Red Lions, jouent ce soir leur place en demi-finale à la Coupe du Monde. Bonjour, à la veille de la rentrée, comment se sentent-ils ? Sont-ils impatients, un peu inquiets ? Ces sentiments peuvent s'appliquer aussi bien aux enfants qu'à leurs enseignants, car après les changements décidés par la Fédération Wallonie-Bruxelles, cette rentrée est placée sous le signe de la colère et de l'incertitude pour beaucoup. Alors comment envisage-t-elle l'année, que ce soit en action ou en classe? Le reportage de Tidiem Kouache.
7: Quel message Molière délivre-t-il à travers cette pièce?
8: Justine Voss, professeure de français, a déjà replongé dans ses cours. L'an dernier, cette enseignante a pris part comme jamais auparavant au mouvement de grogne du monde de l'école. À la veille de reprendre, pour elle, c'est l'inquiétude.
7: Pour la première fois, je fais vraiment des cauchemars. Je rêve de l'école, je rêve que j'ai des classes de 39-40 élèves et que je dois donner cours à la fois dans le couloir et dans les classes. Donc je sens que l'angoisse monte de plus en plus, même inconsciemment.
8: L'an dernier, Justine a lancé avec d'autres enseignantes un collectif et a monté une cagnotte pour entamer des actions en justice, tout en continuant la mobilisation sur le terrain. Virginie Concesao, prof d'anglais et d'espagnol.
9: Je pense que maintenant, on va commencer un peu à se reconnecter les uns aux autres, voir ce qui se passe, ce qui se prépare. La volonté de chacun de s'investir à la hauteur de ce qu'il a laissé en juin, et puis on verra. Mais en tout cas, moi, personnellement, je suis toujours motivée.
8: Ces enseignantes le savent, elles s'engagent dans un combat sur le temps long où il faudra garder de la motivation et de la passion pour leur métier, leurs écoles et surtout leurs élèves.
6: 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Hier soir à Saint-Gilles, un homme blessé par balle, selon le bourgmestre de la commune, c'est sans doute des tirs en lien avec la revente de drogue. Ça s'est passé à la place des Deux-Bancs, un lieu connu pour ce trafic. Une nouvelle fusillade au lendemain de tirs dirigés contre un commissariat à Anderlecht vendredi. Des faits qualifiés d'inadmissibles par le procureur du roi de Bruxelles. Julien Moinil y voit une volonté claire de déstabilisation de l'autorité. Nous ne laisserons pas le crime organisé s'emparer de Bruxelles, a ajouté le procureur. Dans les Hauts-de-Fagne, mis à part quelques reprises de feu localisées, la nuit a à nouveau été calme. Pour les pompiers, à présent, ce sont surtout les fumées qui posent problème à cause du manque de vent. Mais c'est une question d'heure, elle devrait progressivement se dissiper avec l'augmentation des températures. Et près de 10 jours après le début de cet incendie, nous vous proposons ce soir une édition spéciale, après le JT de 19h30 sur la Une, la bataille des Fagnes, une immersion avec les pompiers au cœur du pire incendie du siècle pour la Belgique. Il y a exactement 100 jours, la nouvelle épidémie d'Ebola a été déclarée en République démocratique du Congo. Une nouvelle souche de ce virus mortel. En à peine 3 mois, elle a causé plus de 2500 morts et on estime que près de 5000 personnes en sont infectées. Ça concerne à présent 6 provinces du pays. Maïté Warlan, c'est la course contre la montre, ou plutôt le virus, pour empêcher qu'il ne se propage à Kinshasa.
1: Oui, la crainte d'une épidémie grandit dans la capitale. Les équipes médicales multiplient les contrôles pour protéger Kinshasa, mégapole de plus de 17 millions d'habitants. Alors sur place, des jeunes se mobilisent, notamment dans les villages aux alentours, pour tenter de sensibiliser la population sur le risque de propagation du virus. Ils dénoncent notamment un manque d'action du gouvernement congolais.
10: On est en train de fournir des efforts dans des quartiers afin que les jeunes s'engagent. C'est pourquoi le gouvernement doit vraiment, vraiment, vraiment nous aider. Ils ont débloqué des 50 millions, des 20 millions, jusqu'à maintenant sur terrain, il n'y a pas l'impact.
6: Et à cela s'ajoute cette difficulté, Maïté, la population est très méfiante.
1: Oui, même si cette épidémie d'Ebola est devenue la plus meurtrière de l'histoire de la République démocratique du Congo, la population a peur. Peur de se faire soigner, de prendre des mesures pour éviter la propagation. Anna Alford est coordinatrice de Médecins sans frontières à Bunia, à l'est du Congo.
11: C'est un pays qui a été frappé auparavant par l'Ebola. Et donc, c'est difficile à comprendre pourquoi il n'y a pas un vaccin, pourquoi il n'y a pas un traitement pour celui-ci, alors qu'il y en a pour l'autre.
1: Alors, parmi les autres raisons de cette méfiance, il y a aussi le fait que lors de la dernière épidémie qui date de 2018, le pays a connu beaucoup de corruption autour du traitement et des vaccins. Et ça, les Congolais ne l'ont pas oublié.
6: Et selon les Nations Unies, l'épidémie est la plus rapide jamais enregistrée. C'était les explications de Maïté Warlan avec Waoub Fayoumi. La terre a tremblé il y a quelques heures au Japon. C'était la nuit là-bas. 5,9 sur l'échelle de Richter. Il a provoqué de fortes secousses dans la région de Tokyo. Il y a au moins 37 blessés selon le premier bilan dans ce pays habitué des tremblements de terre. Il gagne ou ils partent. Rencontre décisive pour une place en demi-finale pour les Red Lions ce soir à la Coupe du Monde de hockey. La Belgique doit s'imposer contre l'Espagne. Ce soir, la tactique sera donc attaquer et marquer. On écoute le gardien Vincent Vanache.
12: Bah ouais, c'est clair, c'est pas trop compliqué. On doit gagner. On verra avec combien de goals d'écart, mais on joue le dernier match, donc voilà, on calculera à ce moment-là, mais non, on sait qu'on doit gagner, tout donner. À un moment, ça va bien tomber pour nous. On s'est créé beaucoup d'occasions, beaucoup de pénalty corners, on ne les a pas convertis malheureusement, mais sinon, je pense qu'on peut être fiers de nos prestations jusqu'à présent.
6: Une interview réalisée par Christophe Reculé. Le coup d'envoi de la rencontre sera donné à 20h30. Hier soir, les Red Panthers ont fait un premier pas, elles, vers la qualification pour les demi. Les hockeyeuses belges ont gagné contre l'Allemagne 3-1. Il leur reste un match dans ce second tour, c'est demain contre l'Argentine. Un grand Tadej Pogacar hier lors du grand départ de la Vuelta depuis Monaco. Le Slovène s'est imposé lors du contre-la-montre. Il a devancé le Britannique Ethan Hayter de 9 centièmes. Place aujourd'hui à l'étape la plus longue de ce Tour d'Espagne, 214 km vallonnés entre Monaco et Manosque en France. Tadej Pogacar n'est pas sûr de garder son maillot rouge de leader. Écoutez.
13: Honnêtement, je pense que ce sera une étape très difficile. Il pourrait déjà y avoir du changement dans les classements, mais ce n'est pas grave, on va prendre jour après jour. Notre premier job, ce sera de voir quels seront nos adversaires pour le classement général. J'espère que nous assisterons à un sprint pour la victoire. Et si c'est le cas, j'ai des chances de perdre le maillot rouge. Bien sûr, si c'est une échappée qui se dispute la victoire, alors je pourrais le perdre aussi, donc on verra bien. Ce ne serait pas trop grave si je devais perdre le maillot rouge.
14: We'll see. I will not be butt hurt if I lose the jersey tomorrow.
6: Une étape à suivre sur la 1 à 14h50, c'était une interview de Martin Weinans. 3 matchs, 3 victoires, Charleroi prend provisoirement la tête du championnat de football. Les Zèbres se sont imposés hier soir 2-0 contre Malines. Hier, beaucoup de buts aussi avec ce partage, 4 buts partout entre l'Antwerp et Genk et la victoire de Zulte Waregem contre Beveren 4-0. Aujourd'hui deux rencontres, Lommel-Westerlo à 16h. Derby aussi entre le club de Bruges et le Cercle, ce sera à 18h30. Et une troisième journée de championnat qui se jouera début septembre pour l'Union Saint-Gilloise, Anderlecht, la Gantoise et Saint-Tron, puisque ces clubs se reposent suite à leur barrage européen. Et tout à l'heure, il y aura aussi un Grand Prix des Pays-Bas. C'est la McLaren de Lando Norris qui va s'élancer en pôle de ce 12e prix de la saison pour le F1. C'est à suivre dès 15h sur Tipeee. Voilà pour les infos. Belle matinée avec nous.
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1: Bonjour à toutes et à tous, je suis très heureuse de vous retrouver comme d'habitude en ce dimanche matin pour le Baroque Café du jour. Aujourd'hui nous allons partir d'Espagne et nous rendre vers le Nouveau Monde avec aussi quelques détours par l'Italie et par le Madrigal. Nous voyagerons voilà, entre la Renaissance et le début du baroque. Et puis en deuxième heure, nous nous consacrerons plus spécifiquement à la musique polyphonique autour de l'année 1600. Je vous en dirai plus dans quelques instants, mais on commence tout en douceur avec la guitare baroque de William Carter.

William Carter, qui a commencé à la guitare moderne avant de tomber en amour avec la guitare baroque. C'était un prélude de Santiago de Murcia. On va rester avec un autre espagnol, c'est João Bautista José Cabanillas. Comme le nom l'indique peut-être pour certains d'entre vous, il venait de Valencia. Il a été nommé organiste titulaire en 1666 et il est resté à ce poste pendant près de 45 ans. On écoute tout de suite un tiento de falsas. Un tiento, c'est une sorte de fantaisie. Et falsas ici se réfère à des progressions chromatiques. On écoute tout de suite.

La sérénité de ce Tiento de Falsas de João Bautista José Cabanilles, c'était l'ensemble de Jordi Savall, Hesperion 20. On retourne à notre guitare baroque de William Carter, mais cette fois, il interprète une suite qu'il a composée lui-même à partir d'airs de Gaspar Sanz. On est en 1675, quand Gaspar Sanz publie ses airs, et donc William Carter propose une suite à la guitare baroque.

William Carter à la guitare baroque, dans une suite d'après des airs de Gaspard Sanz publiés en 1675. Et d'Espagne, on va se rendre en voilier, bien sûr, vers le Nouveau Monde. Le Nouveau Monde est plus précisément la cathédrale de Quito. On est aux alentours de l'année 1700. Et voilà ce qu'on peut y écouter. C'est un air anonyme qui s'intitule « Muy hermosa es María ».

Muy hermosa es María, un air anonyme datant de l'année 1700 environ. On est à la cathédrale de Quito, dans ce qui est aujourd'hui l'Équateur. Une pratique très répandue à la Renaissance consistait à arranger, reprendre, retravailler des chansons existantes. C'est le destin d'Ancor che col partire, une chanson composée en 1547 par Cipriano de Rore. On en écoute tout de suite un arrangement par Antonio Cabezón.

L'ensemble La Romanesca interprétait Susanna Passeggiata de Bartolomeo Selma y Salaverde. On se retrouve dans quelques instants, juste après le journal.

Encore que Col partire, la chanson de Cipriano Derore dans un arrangement par Séverin Cornet, un compositeur franco-flamand. Il est né à Valenciennes vers 1540 et a été actif la plus grande partie de sa vie à Malines puis à Anvers. C'était la Compagnia del Madrigale. On va présent écouter une autre chanson de la Renaissance, c'est Io son ferito de Giovanni Pierluigi da Palestrina. On écoute d'abord une version vocale puis un arrangement instrumental de cette même chanson.

Le Pluto Ensemble l'interprétait Io son ferito de Palestrina. Cette chanson était suivie d'une Fantasia pour viol, numéro 2 de John Coprario, qui était en fait un arrangement d'Io son ferito. C'était le Hather Concert, le concert de viol, qui interprétait cette fantaisie. Le madrigal est typique de la Renaissance italienne, mais ce qu'on ne sait pas toujours, c'est qu'il a été amené par un certain Philippe Verdello, ou Verdelotto, comme on le connaissait en Italie.

L'ensemble I Profeti della Quinta interprétait Madonna qual certezza, un madrigal de Philippe Verdello. Né en 1480 au nord de la Seine-et-Marne, il a donc émigré en Italie où il a été actif à Florence, puis à Rome, où il a publié dans les années 1530 des recueils de ses premiers madrigaux. On en écoute un autre, cette fois en version instrumentale, toujours par l'ensemble I Profeti della Quinta.

Io son talvolta, un madrigal de Philippe Verdelot interprété dans une version instrumentale par l'ensemble I Profeti de la Quinta. Autre madrigal à présent, celui d'une compositrice, c'est Vittoria Aleotti. On n'est pas sûr s'il s'agit d'une compositrice appelée Vittoria ou si c'est Raffaella Aleotti qui aurait été la même personne ou peut-être sa sœur. En tout cas, voici l'un de ses madrigaux, Cor mio, perché pur piangi.

L'ensemble La Villa nella base l'interprétait Cor mio perché pur piangi, un extrait de la Ghirlanda des Madrigali publié à Venise en 1593 par Vittoria Aleotti. Et on va se quitter avec un petit clin d'œil vers l'Espagne où on a commencé. C'est Susanna Passeggiata de Bartolomeo Selma y Salaverde, un compositeur né à Cuenca et actif en Europe centrale au début du XVIIe siècle.

L'ensemble La Romanesca interprétait Susanna Passeggiata de Bartolomeo Selma y Salaverde. On se retrouve dans quelques instants, juste après le journal.

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2: Il est 9h et je vous propose de vous informer sur Musique 3.
3: L'impatience pour certains, l'anxiété et le stress pour d'autres. La rentrée à l'école est toujours une étape particulière. 100 jours, depuis un peu plus de 3 mois, une nouvelle épidémie d'Ebola touche la République démocratique du Congo. Les Red Lions n'ont plus le choix, ils doivent gagner pour jouer les demi-finales de la Coupe du Monde de hockey. La Foire du Midi se termine à Bruxelles, une édition 2026 marquée, je vous le donne en mille, par la chaleur. Bonjour, certains se réjouissent, d'autres ont déjà la flemme de remettre le réveil. Et puis il y a celles et ceux pour qui retourner à l'école est source d'anxiété. C'est une semaine de rentrée scolaire qui se profile, un moment toujours un peu particulier. Alors comment s'y préparer au mieux, enfants comme parents? Jennifer Istas a rencontré une famille.
2: Célia rentre en 3e maternelle, une nouvelle rentrée, une nouvelle aventure.
4: Ouais, c'est une très chouette journée. Parce que moi... J'ai des amis et eux, ils m'ont beaucoup manqué.
2: La veille du jour J, son papa Johan lui lit une petite histoire.
5: Pendant la récré, Timothée et Violette restent ensemble.
2: Un moyen comme un autre de la préparer à cette rentrée.
5: On lit une histoire sur la rentrée des classes. Ça permet à l'enfant de se projeter, c'est toujours bien, de mettre le focus sur ce qui est chouette. Et puis, préparer les choses comme les vêtements la veille, par exemple.
2: Les premiers jours, même si cela semble un peu difficile, il ne faut pas s'alerter tout de suite, selon la pédopsychiatre Marie Delay.
6: C'est vraiment après quelques semaines où on peut voir des signes arriver, qui sont parfois le signe de trouble de l'apprentissage, où l'enfant a du mal à comprendre ce qui est dit en classe. Là, alors, faire un bilan, ça peut être quelque chose de positif. Ou alors, ça peut être parfois le fait d'un vécu difficile avec les pères où l'enfant a du mal à trouver sa place au sein du groupe.
2: Le dialogue reste le maître mot avant de consulter, si nécessaire, un professionnel de l'accompagnement.
3: Et avec cette rentrée, la RTBF vous propose une nouvelle thématique pour son opération Parlons Solutions avec cette question, comment sauver l'école? Réforme, coût de l'enseignement, décrochage, pénurie d'enseignants, nos équipes ont réalisé toute une série de reportages. Et vous pouvez aussi partager votre expérience, vos idées et vos solutions via notre site rtbfactu/solutions. Un homme a été blessé par balle hier soir à Saint-Gilles en région bruxelloise. Selon le bourgmestre de la localité, les faits s'apparente à un tir entre revendeurs de drogue. L'endroit est connu en effet comme étant un lieu de trafic de stupéfiants. L'an dernier, certains riverains avaient diffusé sur les réseaux sociaux des images montrant des ventes de drogue sous leurs fenêtres. Quelques reprises de feu localisées ont encore nécessité l'intervention des pompiers, mais dans l'ensemble, la nuit a été calme dans les Hauts-de-Fagne. Les opérations de surveillance, avec le soutien des drones, de la police fédérale et de la protection civile, ces opérations de surveillance se sont poursuivies. Près de 10 jours après le début de cet incendie, la RTBF vous proposera une émission spéciale après le journal télévisé de 19h30 sur la Une, la bataille des Fagnes, une immersion avec les pompiers au cœur du pire incendie du siècle en Belgique. La République démocratique du Congo lutte toujours contre une nouvelle souche du virus Ebola. Cela fait 100 jours aujourd'hui que l'épidémie a été déclarée. Plus de 2500 personnes sont décédées depuis. Sur le terrain, des centaines de soignants sont déployés. Mais pourquoi cette épidémie est-elle hors de contrôle? Anna Alford coordonne les équipes de Médecins sans frontières en République démocratique du Congo.
7: Il est clair que cette épidémie a été découverte très tard et ça a été déjà bien en train de circuler avant la déclaration. Maintenant, la topographie, la géographie de l'RDC, malheureusement, c'est le genre d'endroit où ça peut se passer inaperçu pendant très longtemps, dû à la densité de population, dû aux symptômes qui sont au début très facilement confondables avec, par exemple, le paludisme. Quand ça a été déclaré, ça a été déjà à un niveau de transmission dans la population qui a été élevé. En cours, derrière, depuis déjà le début.
3: Une interview réalisée par Waoub Fayoumi. 16 000 premières doses de vaccins sont arrivées ce week-end en République démocratique du Congo. Mais on ignore encore s'ils protègent efficacement contre cette nouvelle souche. Les Red Panthers entrevoient les demi-finales de la Coupe du Monde de hockey. Hier soir, elles ont gagné leur match face à l'Allemagne 3-1. Demain, un partage contre l'Argentine sera suffisant, mais une victoire permettra aux Belges de disputer leur demi-finale à Wavre. Sinon, ce sera aux Pays-Bas, autre pays organisateur du tournoi. L'horizon est plus flou pour les messieurs. Ils seront face à l'Espagne ce soir et, Christophe reculé, les Red Lions n'ont plus le choix. Ils doivent gagner s'ils veulent jouer les demi-finales.
8: Oui, c'est assez simple. S'ils veulent rejoindre le dernier carré de leur Coupe du Monde, ce qui était l'objectif, ils doivent gagner face à l'Espagne. Reste à savoir avec combien de buts d'écart. Ce sera un ou deux goals maximum. Je vous épargne les détails. Mais cela dépendra en fait de la rencontre entre les deux autres nations de ce groupe, l'Australie et l'Allemagne. Cela tombe bien, ce match se déroulera juste avant. Les Red Lions auront donc tout en main avant le début de leur rencontre. Une tâche loin d'être insurmontable pour des Belges. Certes, pas tout à fait convaincant depuis le début de cette compétition, mais numéro un mondial face à une Espagne 5. Néanmoins, les derniers souvenirs face aux Espagnols lors des deux derniers grands tournois ne sont pas bons du tout, avec une élimination face à cette équipe à l'Euro 2025 et surtout au dernier JO en 2024. Tâche aux Belges devant leur public à mettre fin à cette série.
3: En football, avec un 9 sur 9, Charleroi prend provisoirement la tête du championnat. Hier soir, les Zèbres se sont imposés 2-0 contre Malines. Les Zèbres signent leur troisième victoire en trois matchs. Il reste deux matchs à jouer aujourd'hui. Lommel accueillera Westerlo à 16h. Et puis à 18h30, place au derby brugeois entre le club de Bruges et le Cercle. Ils vont passer de 9 km à près de 215 aujourd'hui. C'est la deuxième étape du Tour d'Espagne en cyclisme. Et le Slovène Tadej Pogacar partira avec le maillot rouge de leader. Une étape à suivre sur RTBF La Une en télé. En Formule 1, c'est Lando Norris qui s'élancera en pole position du Grand Prix des Pays-Bas. Départ de la course dès 15h et ce sera à suivre sur RTBF typique en télé. Et certaines attractions vont aussi très vite. La foire du Midi se termine ce soir à Bruxelles. Les forains occupent le boulevard du Midi depuis 5 semaines maintenant. Alors quel bilan tire-t-il de cette édition 2026 marquée par des températures suffocantes? Ont-elles dissuadé les visiteurs? C'est le reportage de Jérôme Durand.
9: Derrière le comptoir de son Luna Park, Thomas Delforge a connu une édition mitigée.
10: Chaque fois qu'il y a des canicules, c'est pas bon pour le commerce, c'est sûr. On a fait un très bon départ jusqu'aux deux tiers de la foire. Le dernier tiers un peu plus difficile avec les fortes chaleurs.
9: Quelques emplacements plus loin, Jonathan Paille, lui, est tout sourire.
11: Moi, je suis assez content, je dois pas me plaindre.
9: Il est le propriétaire du Polype, la pieuvre articulée qui vous emmène dans les airs.
11: Ça n'a pas spécialement affecté les affaires. Maintenant, il est clair que quand on ouvre et qu'il fait 35-40 degrés, bah, oui, les gens, avant la place de venir se promener sur la foire à 2-3 heures, ils viennent un peu plus tard dans la journée.
12: Donc il y avait vraiment un rattrapage en fin de journée, le soir, plus de clients quand il y en avait moins en début d'après-midi, quoi.
11: C'est ça. Je pense que dans l'ensemble de la foire, c'est une bonne saison.
9: Et ce n'est pas fini. Le dernier week-end est souvent un succès, surtout le dimanche, dédié aux tarifs réduits.
11: Normalement, le dernier week-end, c'est là où on espère avoir le plus de monde.
10: C'est deux gros jours qui peuvent encore peser dans la balance.
9: Après 5 semaines intenses, les forains goûteront alors à quelques jours de repos, avant la foire de Louvain en septembre, puis celle de Liège en octobre.
3: Les géants et les chars sont prêts à défiler. C'est le grand cortège aujourd'hui à Hatt dans le Hainaut, en ce week-end de Ducasse. Le cortège s'élancera un peu avant 10h. Les géants hattois sont portés par un seul homme et ils doivent danser. Un sacré challenge quand on sait que leur poids varie entre 110 et 130 kilos. Ils se relaient bien évidemment. C'est la fin de ce journal. Belle matinée à notre écoute.
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1: Rebonjour ou bonjour si vous nous rejoignez sur les ondes de Musique 3. Soyez les bienvenus dans ce Baroque Café où nous allons commencer cette deuxième heure avec un rêve. Peut-être que vous êtes encore un petit peu endormi, ça tombe bien. Ça s'appelle A Dream et c'est une pièce de John Dowland dédiée à Lady Leighton. C'est le surnom d'Elizabeth Knollys, ou Knollys plutôt, une dame de la cour au service d'Elizabeth Ier. Il nous reste un portrait d'elle qui date de 1577. Elle a des cheveux bouclés, auburn, un chapeau à plumes et une robe ornée de feuilles mortes.

A Dream, aussi connu sous le nom de Lady Laytons, une pavane pour luth de John Dowland, interprétée par Paul Odette. Et si vous la faites écouter aujourd'hui, c'est parce que Paul Odette est parmi les invités du festival Laos Polyphonie, qui se déroule à Musanvers toute la semaine. Le thème de la semaine, c'est l'Europe polyphonique autour de l'année 1600. Et parmi les groupes invités, il y a également l'ensemble Comet Music. Ils nous font découvrir l'œuvre de, Pomponio Nenna, un compositeur né dans les Pouilles à Bari en 1556. À 26 ans, il publie son premier recueil de madrigaux à Venise. Il est dédié à son protecteur Fabrizio Carafa, le duc d'Andia. Et le premier madrigal évoque la naissance du petit Antonio, premier enfant de son bienfaiteur. On écoute tout de suite « Puisque mon pied est tenu si fort lié ». ».

L'ensemble Comet Music interprétait le madrigal Poiché legato il pie mi tien si forte. Puisque mon pied est tenu si fort lié, je ne peux pas venir vous voir tout de suite. En gros, c'est ça l'essence du texte de ce madrigal de Pomponio Nenna. Autre ensemble invité à l'Aus Polyphonia, c'est une valeur sûre, c'est l'ensemble In Alto qu'on connaît bien ici, sous la direction de Lambert Colson.

Vous écoutiez la Paduana dello Tonellan Gravio, une pavane de Moritz von Hessen, interprétée par l'ensemble Inalto. Inalto se produira mardi à 20h dans le cadre du festival Laus Polyphonie à Anvers. Ils consacreront leur concert aux compositeurs actifs à Liège, aux alentours de l'année 1600. Liège, qui était une ville importante entre France et Saint-Empire romain germanique. On écoute tout de suite un compositeur liégeois, justement, c'est Antoine Gossoin.

de jeunes ensembles. Jeunes, tout est relatif, mais en tout cas des jeunes, des nouveaux arrivés sur la scène de la musique ancienne, en particulier l'ensemble Irini, dirigé par Lila Hayoshi. Il se consacre à mettre en correspondance musique ancienne et musique byzantine.

Agni Parthene, une pièce de Saint-Nectaire, rien à voir avec le fromage. C'est Nectarios d'Egine, un compositeur actif à l'orée du XXe siècle. Cette pièce est interprétée par l'ensemble Irini sous la direction de Lila Hayoshi. Et si on fait écouter une œuvre du XXe siècle, c'est parce que Lila Hayoshi la met en correspondance avec une œuvre beaucoup plus ancienne. Ce sont les Prophéties Sibyllarum, les prophéties des Sibylles de Roland de Lassus.

Sibylla Europea et Sibylla Tiburtina, deux des prophéties des Sibylles d'Orlando di Lasso ou bien Roland de Lassus, interprétées par l'ensemble Irini. L'ensemble Irini se produira à Anvers dans le cadre de l'Aus Polyphonie ce mercredi. Ils interpréteront avec des voix et des sacboutes des motets de Giovanni Gabrielli, mis en rapport avec de la musique byzantine. On aura aussi un programme de scherzi, scherzi musicali ce mercredi. Ce sera Dowland in Copenhagen, Dowland à Copenhague, avec notamment ce compositeur danois Mogens Pedersen.

Les Witches interprétaient Fader for Udi Himmerich, désolé pour mon danois. C'est une pièce de Mogens Pedersen et du Danemark. On part à l'autre bout de l'Europe, au Portugal, avec une pièce qui sera peut-être au programme de mardi soir, un programme consacré dans le cadre du festival Laos Polyphonie à la polyphonie portugaise. On écoute tout de suite le Kyrie d'une messe de Manuel Cardoso.

Vous écoutiez le Kyrie de la Missa Miserere Mi Domini de Manuel Cardoso. C'était une pièce interprétée par l'ensemble vocal européen sous la direction de Philippe van Herrewegh. Et c'est l'ensemble Officium qui interprétera un programme consacré aux joyaux de la polyphonie portugaise. Ce sera mardi soir, toujours dans le cadre du festival Laus Polyphonie à Anvers. Vous l'avez compris, je vous invite à aller y découvrir l'Europe polyphonique aux alentours de l'année 1600. On se quitte avec un petit pied de nez, un compositeur et interprète portugais, João Barradas. Il reprend à l'accordéon, c'est assez original, une pièce de Jan Peterson Sweelinck.

0: On était en Europe autour de l'année 1600, mais plus tout à fait en 1600, puisque c'était à l'accordéon João Barradas qui interprétait cette Fantasia Contraria en sol d'Orient de Jan Pieterszoon Sweelinck. C'est ainsi que s'achève notre baroque café du jour. J'étais très heureuse de passer ces deux heures avec vous. Dans quelques instants, ce sera les notes de l'histoire en compagnie de Jean-Louis Lahaye. Au programme aujourd'hui, Lully et Versailles, la musique au service du roi soleil. Ça tombe bien, on n'a pas eu beaucoup de musique française dans ce programme d'aujourd'hui. Quant à moi, j'aurai le plaisir de vous retrouver la semaine prochaine. D'ici là, passez une très bonne semaine à l'écoute de Musique 3.
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7: Vaux-le-Vicomte, près de la séculaire cité de Melun, par un soir d'été où les températures grimpent en flèche. L'artiste Charles Lebrun, premier peintre du tout jeune roi Louis XIV, presse le pas. Le quadragénaire transpire à grosses gouttes sous sa perruque imposante. Il faut dire qu'il a la pression. Voilà 3 ans qu'il travaille d'arrache-pied sur la soirée qui s'apprête à démarrer. Nicolas Fouquet, le très riche et puissant surintendant du royaume, ministre omniprésent du roi, a voulu marquer le coup. Pour célébrer l'avènement du souverain et inaugurer son château flambant neuf, il a préparé une soirée grandiose. C'est bien simple. Le tout Paris ne parle plus que de ça depuis des mois. Charles Lebrun a la charge du feu d'artifice qui doit ponctuer la soirée. Et plus encore, il s'est trouvé des talents de décorateur. Le théâtre du domaine, embelli pour l'occasion, est l'une des curiosités parmi les plus attendues de l'incroyable fête à venir. En traversant les immenses jardins drapés de 1000 couleurs et fontaines, le peintre croise un duo pour le moins interpellant. D'un côté, Molière, le plus grand comédien de son temps. De l'autre, Jean-Baptiste Lully, un jeune homme de 28 ans, qui ce soir, par sa musique, va participer à marquer l'histoire. Le roi soleil n'est pas encore là. Dans les méandres du château, Nicolas Fouquet est en train de peaufiner les derniers détails. Il ignore encore, mais sa fête, certainement la plus grandiose jamais organisée dans le royaume de France, va lui coûter très cher. Et non, je ne veux pas parler ici de conséquences sur son portefeuille, non. Ici, nous entrons par une porte dérobée, celle des loges, des salles de répétition, là où résonne encore le dernier accord d'un concerto ou d'un opéra. Le but de notre voyage, prendre la musique comme point de départ et laisser les notes nous conduire là où l'histoire, la grande, bascule. 17 août 1661. Aujourd'hui, dans les notes de l'histoire, histoire et musique entrent en résonance. Charles Lebrun voit le temps qui défile. Les premiers invités sont déjà là. Nicolas Fouquet est un homme particulier au sein de ce royaume qui sort tout juste du traumatisme de la Fronde. Surpuissant, richissime, il est aussi un mécène artistique accompli qui a fait du château de Vaux-le-Vicomte un écrin à nul autre pareil. Proche de Mazarin, Fouquet s'est hissé jusqu'au plus haut sommet de l'État après la mort d'un certain Richelieu. Pendant les événements de la Fronde, le fervent catholique s'est opposé au mouvement. En prenant d'emblée le parti de la reine et du futur roi, Fouquet a eu le nez fin. Depuis, on le couvre de cadeaux et de privilèges. Cette fête Il la prépare depuis des années. Rien n'est trop beau pour impressionner la cour et montrer à Louis XIV qu'on veut lui faire honneur. C'est parce que Fouquet est un carriériste aux dents longues. Les charges publiques qu'il occupe ne lui suffisent plus. Il veut devenir le plus proche collaborateur du roi et rapidement, si possible. Lebrun, en saluant un groupe de dames de la cour qui déambule, s'arrête un instant pour contempler l'une des façades du château de Vaux-le-Vicomte. La bâtisse démontre à elle seule toute l'ambition de son propriétaire. Le chantier a été colossal. Il a fallu 9 ans de travaux pour faire rayonner un parc de, tenez-vous bien, 500 hectares. Pour alimenter les bassins, il a fallu installer près de 20 km de tuyaux. Le château en lui-même, qui contient une centaine de pièces, est immense. On parle de 2500 m². Fouquet n'a pas lésiné sur les moyens pour faire étalage de sa réussite et de sa richesse. Le nôtre, le Vaux, Vatel, Charles Brun n'est qu'une star de son domaine parmi bien d'autres. Oh, c'est bien simple. Le surintendant des finances a fait le choix de s'entourer des meilleurs artistes et artisans français pour mener à bien son projet. Cette fois, la plupart des invités semblent être arrivés. Les jardins sont pleins. Canaux, parterres, cascades et puissantes végétations donnent un aspect féerique au lieu. Drapés de leurs plus belles toilettes, les courtisans agrémentent l'espace d'une bonne humeur et d'une légèreté admirable. Au milieu de cette effervescence, Lully comprend que son heure est venue. Dans le cadre de sa première collaboration avec Molière, la jeune star de la musique s'est lancée dans la composition d'une pièce venant s'intégrer dans un opéra-ballet fabuleux. Il va la faire jouer ici, dans les jardins de Vaux-le-Vicomte. Son nom ? Les Fâcheux.

Le roi ! Comme un coup de tonnerre, la clameur du valet se répand dans le vestibule principal du château. Louis XIV paraît droit et fier face à son ministre. L'accueil est chaleureux et on invite le souverain à passer à table. Lebrun, qui fait partie de la réception officielle, observe le roi. Très vite, sa joie première semble se dissiper derrière le voile d'un sentiment nettement moins positif. Il faut dire que là encore, Fouquet n'a pas hésité à mettre les petits plats dans les grands. Le festin est gigantesque, digne de Gargantua. Bisque, perdreau, ortolan, caille, faisan, le tout avec du vin foison. Lorsqu'une table se vide, elle est remplie de nouveau, sans interruption. Gros mangeur, Louis XIV est stupéfait par cette abondance à peine croyable. Et ce n'est là que le début. Bientôt, Lebrun est convié avec tous les autres à se rendre dans les jardins. Il tombe sur Molière, qui donne son opéra-ballet en compagnie de Lully. Soudain, un des rochers du parc se fend en deux et laisse apparaître une déesse. Elle ordonne que la nature s'anime pour divertir le roi. C'est alors que la magie prend un tour nouveau. Les statues de la clairière, les arbres, les bosquets, tous s'animent et se mettent à danser ou à chanter. La nuit tombe. Et le château, éclairé de 1000 lanternes, semble avoir pris feu. Cette soirée merveilleuse se poursuit sous les meilleurs auspices. Charles Lebrun, lui, stresse pour son feu d'artifice. La conception, longue et fastidieuse, déborde d'ingéniosité. Bientôt, d'un signe de tête, il indique aux exécutants que l'heure est venue. Vaux-le-Vicomte est bordé par un canal. Soudain, de la zone d'eau jaillit une baleine énorme. De son cœur, le feu d'artifice de Lebrun est tiré. Il est de 1000 couleurs, de 1000 nuances. La réussite est totale. Dans les jardins, des murs d'eau se dressent et un plafond de feu s'étend au-dessus de la tête du roi et de la cour. De son emplacement, Lully peut voir tout ce qu'il se passe. Comme tout le monde, il est subjugué. Il n'y en a qu'un, en réalité, qui fait grise mine. C'est Louis XIV. Alors que Fouquet lui a préparé des appartements regorgeant de nouvelles richesses, le souverain refuse. Il quitte Vaux-le-Vicomte dans la nuit, accompagné de sa mère. Alors, jaloux le roi Soleil ? Déjà, la légende dépasse l'histoire. En réalité, l'affaire est plus complexe qu'il n'y paraît. Depuis la mort de Mazarin, un subordonné de Fouquet, un certain Jean-Baptiste Colbert, rêve lui aussi de devenir le plus proche collaborateur royal. Il va faire des pieds et des mains pour évincer le surintendant des finances. Et à force de diffamation, d'espionnage et de production de faux documents, Colbert va gagner. Deux semaines après la fête grandiose donnée en l'honneur de Louis XIV, Nicolas Fouquet est arrêté et jeté en prison. Dans le royaume, c'est le choc. En réalité, le roi Soleil veut diriger seul. Il ne veut pas revivre la fronde et souhaite se prémunir par tous les moyens d'une révolte menée par une partie des nobles. Mais il faut bien l'avouer, la beauté de Vaux-le-Vicomte, la puissance des festivités et la démonstration de pouvoir associée à cette grandiloquence font germer dans l'auguste esprit une idée folle. Celle de faire bâtir, hors de Paris, qui fut le théâtre de la Fronde, un palais aussi extraordinaire qu'unique. Il devra devenir une prison dorée, mais aussi et surtout le lieu d'incarnation de son pouvoir, grandiose, absolu. 8 mai 1664. À Versailles, un chantier titanesque a débuté. Depuis de longs mois, l'architecte Levaux gère les différentes étapes d'un projet qui s'annonce unique au monde. Mais le temps file. Et le roi veut impressionner son monde. Dans les jardins et les extérieurs qui n'ont pas encore atteint leur plein potentiel, le souverain a voulu marquer le coup. Depuis hier, les plaisirs de l'île enchantée, une fête grandiose, illuminent tout le domaine. Et mieux, elle est prévue pour durer une semaine complète. Feux d'artifice, jeux d'eau, spectacles en tout genre. La première grande représentation versaillaise enchante les quelques 600 chanceux conviés. Parmi ses invités de marque,
il y en a une dont tout le monde parle, Louise de Lavallière. La magnifique jeune femme de 19 ans est la maîtresse officielle du roi. Et bien que la fête soit officiellement dédiée à la femme du souverain et à sa mère, Anne d'Autriche, personne n'est dupe. En réalité, le roi Soleil offre à Louise de Lavallière Versailles comme signe de son amour. Architecte sonore de la grandiloquence, Lully n'est pas loin. La jeune femme le remarque sur le côté. Le musicien semble rongé par le stress. Rien d'étonnant. Ce soir, Molière et lui donnent la première de La Princesse des Lides. Une comédie galante mêlée de musique en cinq actes. Un des grands moments des festivités qui doit faire mouche. Louise de Lavallière, quelque peu étourdie par cette foule qui chuchote à son passage, s'éloigne un temps du cœur de la réception. Elle déambule dans les jardins de Lenôtre, pas encore terminés. Et puis, en remontant une des allées latérales, elle tombe sur le palais en pleine édification. Quel travail colossal, pense-t-elle en voyant la bâtisse gorgée des lumières des lanternes installées aux fenêtres. Versailles est déjà si impressionnant qu'il semble étouffant. De son côté, le roi Soleil contemple son chef-d'œuvre. Les plaisirs de l'île enchantée est sa première démonstration de force. Devant le spectacle grandiose offert par Molière et Lully, Louis XIV est aux anges. Son plan se passe comme prévu. De toute façon, rien ne sera trop beau pour Versailles. Le souverain compte bien ouvrir en grand les cordons de la bourse pour mener à bien sa grande aventure. Alors que résonnent les notes de Lully dans le dernier acte de La Princesse des Lides, une lueur évocatrice enflamme le regard du roi Soleil. Versailles doit devenir la vitrine du royaume et traverser les âges.

Au moment de la disgrâce de Nicolas Fouquet en 1661, il faut comprendre que le surintendant est certainement le détenteur du plus beau château du royaume. Un véritable camouflet pour le roi Soleil et la couronne. Il faut à Louis XIV une résidence à la hauteur de son pouvoir. Traumatisé par la puissance de la Fronde, conscient que Paris peut échapper à son contrôle, le souverain veut s'en éloigner. Il choisit un modeste pavillon de chasse de son père, situé à Versailles, au nord de la capitale, et à mi-chemin vers Saint-Germain. Au sein de cette bourgade tranquille vivent un peu moins de 1000 habitants. Il faut dire que le coin n'est pas vraiment propice à l'édification d'un palais. Le terrain est marécageux, mais non abondant en eau, sans parler du dénivelé très important, puisque le pavillon se trouve au sommet d'une butte étroite. Dès lors, Versailles devient un défi énorme pour les équipes mandatées. Elles font face à de nombreux questionnements. Les pentes doivent être nivelées. Ensuite, il faut les aménager. Enfin, et ce n'est pas rien, le terrain doit être drainé. Sacré programme. Au début du chantier se pose également la question du devenir du relais de chasse de Louis XIII. Un vieux bâtiment prêt à s'effondrer. Levaux, l'architecte en chef, souhaite repartir de zéro et le raser. Mais, comme d'habitude, Louis XIV est le seul décisionnaire. Le roi refuse qu'il soit abattu. Mieux, il demande que Colbert chiffre un projet global qui permettra sa sauvegarde. Le professionnel de la pierre devra donc composer avec une rénovation du relais d'origine. Levaux se met au travail et propose qu'une immense structure en pierre blanche encadre l'existante, faite de briques. Le nouveau bâtiment doit permettre l'installation des appartements du roi et de sa famille. L'architecte propose également une terrasse à l'italienne pour couper le corps central en deux. L'inspiration Renaissance est clairement affichée et le souverain est totalement conquis. Le village de Trianon est purement et simplement rasé. Dans les premières constructions architecturales, le roi fait ériger sa grande ménagerie. Un calcul politique qui lui permet de faire venir des espèces rares, jamais observées en France. Des crocodiles ou des camélidés, par exemple. Le début des travaux entraîne une débauche de moyens jamais égalée. En un an et demi, la couronne dépense plus de 1 million de livres. C'est ahurissant. Le chantier devient en très peu de temps le plus gros d'Europe. Le gros œuvre va prendre du temps, mais le roi Soleil veut avancer vite. Alors, les premiers chantiers concernant les jardins et les fontaines sont lancés au même moment. Première étape, drainer le terrain. L'enjeu est d'autant plus important que le souverain souhaite installer une multitude de pièces d'eau. Mais Versailles ne dispose d'aucune rivière. Des fontaines sans eau, c'est inconcevable. Dans un premier temps, l'étang de Clagny, non loin du château, est utilisé. Mais comme il est situé en contrebas, il faut utiliser une pompe pour acheminer l'eau jusqu'aux pièces d'eau. Le pompage n'est pas pratique et doit être réalisé à l'aide d'un seul cheval. C'est tout à fait insuffisant. Alors le système est perfectionné, agrandi. Ce seront bientôt 8 chevaux qui sont chargés de faire marcher une pompe beaucoup plus puissante, surmontée d'un château d'eau. On ajoute un nouveau réservoir, des moulins à vent chargés de puiser l'eau de l'étang. Les fontaines sont ensuite alimentées par un réservoir d'eau gigantesque qui peut contenir plus de 3000 mètres cubes d'eau. Le système gravitaire inventé pour Versailles continue encore aujourd'hui d'être utilisé. On parle tout de même d'une 30aine de kilomètres de canalisation. Extraordinaire. Les prouesses scientifiques sont nombreuses et variées pour la construction du palais de l'impossible. Pour autant, les premiers résultats sont insuffisants. En 1766, le roi doit se rendre à l'évidence. Le débit d'eau est loin d'être impressionnant, ce qui contraint les fontaines à fonctionner de manière discontinue. Les installations imaginées pour pomper l'eau de l'étang de Clagny sont trop bruyantes et le lieu s'assèche. C'est la catastrophe. Alors on fait plancher les meilleurs spécialistes du royaume sur la question. Comment alimenter Versailles correctement en eau? C'est le baron Riquet qui emporte la décision, en proposant un projet démesuré. Il veut détourner les eaux de la Loire, situées à plusieurs centaines de kilomètres de Versailles. Celui qui a déjà mené à bien le chantier du canal du Midi est sûr de son fait.
Un canal immense est la seule solution pour satisfaire les exigences royales. Pourtant, ce projet gigantesque va être abandonné. Culturellement aussi, l'absolutisme s'affirme. L'année du début des travaux, soit 1661, Lully est nommé surintendant de la musique de chambre du roi. Il devient un véritable homme politique autant qu'un compositeur de génie. Dès lors, il n'hésite pas à limiter, via des ordonnances, la production d'œuvres musicales écrites par des concurrents. Il faut attendre 1668 pour que les premiers résultats concrets produisent de l'effet. L'enveloppe imaginée par Levaux gagne les faces nord, ouest et sud. Les jardins commencent à ressembler à quelque chose. Mais il faut bien le dire, tout cela n'est pour l'instant qu'un puits de dépenses sans fond. Le roi exige des résultats. Ses équipes doivent composer avec une énorme pression. Lully, lui, poursuit son ascension. Tout comme Versailles, il va continuer à s'élever.

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Versailles, au début du règne personnel du roi Soleil. Le monarque, traumatisé par l'épisode de la Fronde, provoque la disgrâce de son surintendant des finances, Fouquet, en 1661. La raison ? Une réception grandiose dans son château de Vaux-le-Vicomte et un complot ourdi par Colbert. À partir de là, le roi n'a qu'une obsession, bâtir un palais à la hauteur de sa mesure. Ce sera Versailles. Dans cette effervescence généralisée, le compositeur Lully connaît une ascension fulgurante qui n'est pas près de s'arrêter. 11 juillet 1674. Dans les jardins de Versailles. André Le Nôtre, l'un des plus grands concepteurs de jardins de l'histoire de France, se prélasse non loin du Trianon. Dans quelques instants, Jean-Baptiste Lully va donner l'églogue de Versailles dans le cadre d'un théâtre végétal spécialement créé pour l'occasion. Cette œuvre, composée sur la base d'un livret de Quinault, l'un de ses plus proches collaborateurs, est une version remaniée d'un précédent travail qui a fait date, la grotte de Versailles. Tout l'été, de grandes fêtes vont être données au cœur du domaine créé par Louis XIV. Militairement, la France vient de s'emparer de la Franche-Comté, une région riche qui lui permet d'accroître sa puissance. Alors, devant les courtisans estomaqués, le souverain s'est décidé à organiser de nombreuses fêtes lors des beaux jours. Nouveau maître des fêtes de la cour, Jean-Baptiste Lully prend son rôle très à cœur. Trop peut-être pour un Le Nôtre âgé de 61 ans et qui commence à fatiguer. Le compositeur, lui, vit la fougue d'une jeunesse à nul autre pareil. Lully incarne la musique royale et pour mener à bien les demandes du roi Soleil, il peut dépenser sans compter. Le palais de Versailles, fruit d'une gigantesque première campagne de travaux, est visible au loin. Le Trianon n'est guère éloigné du cœur du pouvoir royal, mais l'atmosphère y est différente. Pourtant, la fièvre de Louis XIV s'y exprime de la même manière. Le Nôtre remarque ce dernier, là, installé en majesté. Tout en écoutant la grotte de Versailles de Lully, l'esprit du roi Soleil bouillonne. Ces nouvelles festivités lui ont donné des idées.

À la fin de la première phase de travaux, la construction du palais est loin d'être terminée. Des milliers d'ouvriers travaillent d'arrache-pied, dans des conditions on ne peut plus difficiles. Tous les corps de métier sont représentés, partout. Les accidents et les décès se multiplient. Logés dans des camps de fortune, les travailleurs attrapent des maladies terribles, notamment le paludisme. Derrière les dorures de Versailles se cache la mort. Il est difficile d'estimer le nombre de décès dus à sa construction, mais certains historiens n'hésitent pas à évoquer le chiffre ahurissant de 10 000 victimes. Vu l'ampleur de l'ouvrage, cela ne semble pas impossible. Louis XIV a les yeux partout. C'est lui qui choisit les matériaux qui doivent garnir les nouvelles salles de son palais. Le nôtre, dont nous avons parlé tout à l'heure, est le décorateur en chef des immenses plafonds et autres peintures. L'or et le marbre sont présents partout. Campan, Sarrancolin, Rance, Carrare, les goûts du souverain sont affirmés. Et la facture, déjà salée, ne va pas tarder à grimper en flèche. En 1678, alors que la terrasse à l'italienne ouverte au centre du dispositif de Levaux amène de nombreux problèmes d'étanchéité, son successeur, Ardoin Mansart, se lance dans un projet fou, la Galerie des Glaces. Colossale. Il faudra 6 ans pour la faire sortir de terre. Elle permet enfin au château de disposer d'un axe principal de communication dans lequel on met en scène le pouvoir. Le roi exige qu'on puisse voir les jardins de la galerie. Ardoin Mansart décide alors de percer 17 fenêtres qui donnent sur 17 arcades centrées. De l'autre côté de l'espace, 357 miroirs. Fabriqué par la manufacture de Saint-Gobain, se charge de refléter la lumière et d'amener en quelque sorte les jardins à l'intérieur du château. Grâce à la galerie, la France va devenir l'une des plus importantes exportatrices de miroirs en Europe. L'un des autres gros chantiers au début de la décennie 1670 reste l'acheminement de l'eau. Après l'abandon du canal qui devait détourner les eaux de la Loire, l'abbé Picard, géodésien et astronome français, découvre que le plateau de Saclay, non loin du château, offre des perspectives. Avec un dénivelé dans le bon sens d'une quinzaine de mètres, il semble possible d'en drainer les eaux. Dès lors, des drains sont installés et une nouvelle manœuvre gigantesque de travaux commence. À moins d'un mètre de profondeur, Colbert fait monter près de 1200 km de drains. Une pure folie. Pendant 3 ans, plus de 30 000 ouvriers vont être employés à cette seule tâche. Une fois récoltée dans ce labyrinthe de tuyauteries, l'eau se jette dans l'étang de Saclay. Il permet de stocker sans problème plus d'un million de mètres cubes d'eau. Mais cela n'est qu'une étape. Avant Versailles se trouve une vallée qui doit être franchie par les masses d'eau récoltées. Alors, puisque rien n'est trop beau, le roi fait édifier l'aqueduc de Buc, un géant de pierre impressionnant, de près de 25 mètres de haut. Avec ce dispositif énorme, au coût exponentiel, le souverain peut souffler. Une partie des jardins du château est alimentée. Ouais, mais une partie seulement. Aussi fou que cela puisse paraître, le dispositif n'est pas suffisant pour faire tourner les installations aquatiques du haut du domaine. Il faut dire que le roi Soleil a fait installer près de 1700 fontaines. Excédé, il se persuade qu'on peut détourner les eaux de la Seine. Oui, mais problème, elle est en contrebas du château. Il semble donc impossible de la guider jusqu'à Versailles. Mais impossible n'est pas Louis XIV, pourrait-on dire. Et Colbert doit se mettre au travail. Après l'organisation d'un immense concours, ce sont des Liégeois, emmenés par l'entrepreneur Arnold de Ville, qui obtiennent le contrat. Leur mission, amener l'eau de la Seine jusqu'au jardin. Pour cela, ils doivent créer, en un temps record, une installation capable d'élever l'eau, une prouesse jamais réalisée jusqu'alors. La machine de Marly, installée à 10 km du domaine, est un engin extraordinaire. Composée de 100 000 tonnes de bois et de 17 000 tonnes de fer, 14 roues à aubes, réparties sur plusieurs niveaux, ont la charge de charrier des milliers de mètres cubes d'eau en direction du palais. Cela est rendu possible par l'ajout d'un nouvel aqueduc.
mais le débit est moitié moindre que ce qui était prévu au départ. L'immense parc, lui, commence à connaître sa version définitive. Le nôtre atteint ses objectifs en ouvrant des perspectives. La plus longue est de 3 km et en contentant le très exigeant souverain. En 1682, Louis XIV prend une décision capitale. Versailles devient le siège du gouvernement, le poumon politique de la France. La cour doit s'y installer définitivement. Si le roi s'y trouve, alors toutes celles et ceux qui veulent obtenir ses faveurs vont devoir le suivre. Un nouveau défi s'annonce, pouvoir loger sur place plus de 3000 courtisans. Dans cette nouvelle étape de l'impressionnant palais, Lully va prendre toute sa place et renforcer sa position parmi les plus importants compositeurs de son temps.

Aujourd'hui, dans les notes de l'histoire, histoire et musique entrent en résonance. Versailles est un palais aux multiples chantiers. Louis XIV, qui veut absolument un domaine à sa mesure, se lance à bride abattue dans ce projet titanesque. Le nôtre, le Vau, Ardoin-Mansart, le Brun et j'en passe, ils sont nombreux à redoubler de prouesses pour contenter les exigences royales. Parmi ces stars, Lully se charge d'animer la musique de la cour. Protégé du roi Soleil, il ne cesse de renforcer sa place année après année. Lorsque la cour s'installe à Versailles, c'est tout naturellement qu'il fait de même. Lully va devenir le maître culturel du palais de l'impossible. Il va s'imprégner de son atmosphère, ne faire plus qu'un avec lui, jusqu'à y vivre des moments bien compliqués, après 25 ans de gloire. 14 février 1686. Sur la scène de l'Académie royale de musique, une effervescence bien naturelle est en train d'emporter le public. Dans la salle, Philippe Quinault, auteur dramatique, librettiste et collaborateur privilégié de Lully, est ému aux larmes. Armide, la dernière tragédie lyrique qu'il a coécrite avec la star de la musique, est en train de faire un tabac. Tous les spectateurs subjugués se lèvent pour acclamer la fin de chaque acte. Pour l'écrivain, c'est un moment suspendu. Lully, ce génie, vient à nouveau de frapper un grand coup. Jamais le duo n'a écrit un tel chef-d'œuvre. Pourtant, son compère fait grise mine, et pour cause. Il n'a plus les faveurs du roi. Louis XIV se détourne de Lully depuis une affaire de mœurs aux allures de scandale. Lully est désemparé, totalement perdu. Il ne sait plus comment réagir, comment se comporter face à ce rejet manifeste. Le souverain, qui n'a jamais manqué une de ses premières depuis 25 ans, n'est pas là. Cette absence royale dit beaucoup de l'état de leur relation. Pendant un quart de siècle, le musicien s'est cru invincible, porté par une popularité qui ne s'est jamais affirmée. Mais franchir la ligne avec le roi Soleil est bien souvent synonyme de brûlure. Lully, co-auteur de l'Armide, va devoir cravacher pour retrouver les faveurs de l'homme le plus puissant du royaume.

Pour Lully et pour le chantier du château, les choses vont mal tourner. En janvier 1687, plus ou moins revenu dans les grâces royales, Lully a la charge de mener à bien un tédéum en hommage à Louis XIV. Mais lors d'une répétition emportée par sa fougue habituelle, le musicien se fracasse le pied avec son bâton en donnant la mesure. La blessure est grave. L'arme du crime a transpercé la chaussure et une partie de la chair. D'emblée, les chirurgiens parlent d'amputation. La gangrène peut faucher les vies comme les blés, même à Versailles. Mais Lully refuse. Il estime que sans son pied, il ne pourra plus jamais danser et donc être en odeur de sainteté à la cour de Sa Majesté. Ce sera la mort, donc. Le compositeur est emporté par la gangrène le 22 mars 1687, à Paris, loin des dorures du Palais des Glaces. Dans le même temps, le château royal est victime d'une épidémie de fièvre paludéenne qui condamne des milliers de malheureux ouvriers au trépas. Et puis le spectre de la guerre revient. La guerre de la Ligue d'Augsbourg, qui éclate en 1688, est particulièrement coûteuse pour le royaume. Assez pour que le chantier de Versailles soit mis en pause. Plus encore, le mobilier en argent qui trône dans le château est fondu. Le roi l'ordonne en décembre 1689. Le but ? Soutenir l'effort de guerre. C'est pourtant à cette période qu'est lancé un nouveau chantier d'ampleur, celui de la chapelle royale. Interrompu pendant près d'une décennie, il va mobiliser une centaine d'artisans et entraîner d'énièmes coups faramineux. Il faut dire qu'encore une fois, le roi Soleil ne se refuse rien. Sol en marbre, voûte entièrement peinte. La chapelle Saint-Louis est un véritable trésor. Louis XIV la découvrira avec un visage marqué par le temps. Le chantier n'est terminé qu'en 1711, lorsqu'il a 72 ans. Ardoin Mansart, le dernier architecte en chef du palais, est déjà mort depuis quelques années. C'est cela à Versailles, un monument si important qu'il a vu passer plusieurs générations d'artistes, d'artisans et même de souverains. Le projet du roi Soleil est loin d'être terminé à sa mort. Le Petit Trianon, l'Opéra Royal et l'Aile Gabriel sont réalisés sous le règne de Louis XV. Ensuite, Louis XVI se chargera d'édifier le célèbre Hameau de la Reine et le Petit Théâtre. C'est bien simple. Versailles demande plus d'un demi-siècle de travaux, pour un coût total inestimable, que les spécialistes chiffrent à plusieurs milliards de nos euros actuels. Oui, plusieurs milliards, rien que ça. Versailles, c'est aussi le premier laboratoire scientifique du siècle des Lumières, là où se rencontrent les plus grands spécialistes. Louis XIV ne cherche qu'une chose, l'excellence. Colbert a imaginé l'Académie des sciences pour cette raison. Versailles est le plus parfait exemple de cette politique favorable aux savants. Derrière les dorures se cachent bien des zones grises. Très souvent, c'est le sentiment d'une perfection absolue et calculée jusqu'au dernier détail qui convainc le visiteur. Mais la réalité est tout autre, à bien des égards. Versailles est parfois le palais de la précipitation, tant Louis XIV pouvait être difficile à convaincre et pressant. L'absolutisme chez lui s'exprime dans tous les pans de son pouvoir. C'est une véritable doctrine politique qui concerne Versailles, aussi bien

0: le rêve d'avoir son écrin est né. En 1686, le Palais des Glaces dispose d'une façade impressionnante, longue de plus de 650 mètres de long. Marbre, glace gigantesque, peinture magnifique et jardin né de marécages impropres, le domaine est le reflet des innovations scientifiques de l'époque. Mais il est aussi habité par une face sombre, celle de la souffrance et de la mort de milliers d'hommes pour la volonté d'un seul. Le prix à payer pour obtenir un tel chef-d'œuvre est-il justifié ? Humainement parlant, mais aussi financièrement. Après les dépenses faramineuses du soleil et ses nombreuses guerres, la France est exsangue, dilapidée. Cet héritage économique va devenir le terreau d'une colère sourde. Elle débouchera sur une immense révolution, un peu plus d'un demi-siècle après la mort du roi Soleil. Au royaume de l'absolutisme, rien n'est trop cher et la concurrence est énorme. S'il est l'un des plus grands compositeurs de son temps, Lully n'en est pas moins un monopoliste accru qui refuse qu'on lui fasse de l'ombre. À son échelle, n'est-il pas lui non plus un des plus vifs symboles de ce règne sans partage ? Je vous laisse ce soin d'en juger. Voilà pour ce récit que j'ai eu le plaisir de partager avec vous grâce à la plume d'Antoine Charpagne et à la collaboration des équipes de LDV Productions.
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2: Nous étions avec Lully à Versailles. Lully et Versailles, la musique au service du roi Soleil. C'était donc le sujet des notes de l'histoire que vous présentez, Jean-Louis Lahaye, que vous pouvez bien évidemment retrouver sur RTBF Ovion. On va rester avec l'une des plus grandes collaborations entre Lully et Molière. Voici quelques extraits de la musique de scène du Bourgeois Gentilhomme avec le Concert des Nations et Jordi Savall.

Nous écoutions quelques extraits de la musique de scène du bourgeois gentilhomme de Jean-Baptiste Lully avec le Concert des Nations et Jordi Savall. Alors on va poursuivre avec un autre Italien qui a eu un grand succès à Paris. Voici Une larme, c'est un thème et variation pour violoncelle et piano de Rossini. On va l'écouter avec Roule Diltins et l'ensemble Exploration.

0: L'ensemble Exploration et le violoncelliste Raoul Diltins dans cette larme, c'est un thème et variation de Rossini. Voilà qui referme les notes de l'histoire de ce jour. Lully et Versailles, la musique au service du roi soleil. Je vous rappelle que bien évidemment, vous pouvez tout retrouver sur RTBF Ovio.
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2: Bonjour à toutes et à tous. S'il vous plaît, prenez place dans la grande salle de la musique des images pour une leçon un peu particulière. J'aimerais avoir votre attention, s'il vous plaît.
3: Achtung, fertig, los.
2: Ah, voilà, maintenant je sais que vous écoutez. Cette technique d'introduction, c'est la jeune prof du film La salle des classes qui la pratique à chaque début de cours. Je ne vous dis pas ce qui va se passer pour elle dans l'excellent cinquième long-métrage d'Hilaire Tchatak, sorti en 2023, mais il y a dans son titre un indice sur ce qui va nous occuper une heure durant. C'est l'école qui est au centre de ce numéro de la musique des images. L'école dans tous ses états, avec ses élèves qu'on dépose le matin pour venir les chercher quelques heures plus tard, avec ses profs, bons ou mauvais, qui en ont la charge. On démarre avec le plus célèbre des cancres, si tant est qu'un gamin qui dit ce qu'il pense et prend la tangente quand il s'ennuie répond à cette définition, c'est lui, Antoine Doinel.
4: L'algèbre, la science, ça sert à peu de gens dans la vie. Mais le français, hein? Le français, on a toujours des lettres à écrire.
5: Tes parents disent que tu mens tout le temps.
6: Non, je mens de temps en temps, quoi. Des fois, je leur dirais des choses qui seraient la vérité, ils me croiraient pas, alors je préfère dire des mensonges.
7: Si tu me demandes 1000 francs, c'est que t'en espères 500, donc t'as besoin de 300. Tiens, voilà 100 balles. Tiens, voilà 500, ben. Mais en principe, c'est ta mère qui fait ça.
2: Entre zéro de conduite et incarcération pour vol de machine à écrire, si, je vous jure, il y a bien peu de monde sur Terre pour aimer ce jeune fan de Balzac. François Truffaut n'a pas 30 ans quand il met en scène le tout jeune Jean-Pierre Léo, 15 ans, dans cette comédie plus amère que douce, Les 400 coups, met le doigt là où ça fait mal, à savoir l'incapacité de notre société à bien s'occuper des enfants qui n'entrent pas tout à fait dans le moule de la scolarité en particulier et de la vie en général. La musique de cet ovni, devenu classique parmi les classiques, est signée du pianiste de jazz Jean Constantin. On swing avec ce morceau qui ne ment pas sur ses intentions, l'école buissonnière.

Héros de papier, d'abord imaginé en 1956 par René Goscinny et dessiné par le génial Jean-Jacques Sempé, puis mis en mouvement et en couleur à l'écran par Laurent Tirard, avec l'aide d'Alain Chabat au scénario. Le petit Nicolas représente la France insouciante, celle qu'on regrette quand on ne l'a pas connue. Pourtant, à l'époque de Nicolas, l'école, c'était déjà pas pour rire, mais quand en plus on annonce qu'il ne va plus être le seul à régner en petit prince sur le cocon familial, c'est carrément la crise. La musique de ce bonbon régressif est signée de l'acolyte de Hans Zimmer, Klaus Badelt. Grosse production oblige.

0: J'étais votre professeur en cinquième, et cette fois encore, on m'a chargé de votre classe. Je suis sûr que nous allons être amis.
1: Pourquoi tous ces soldats ?
0: Quand quelqu'un parle, on se tait et on écoute. Vous êtes nuls. Et c'est à cause de jeunes de ce genre-là que ce pays est en pleine décadence. Les autorités ont donc décidé de voter une loi. Elle a pour nom Battle Royale.
1: S'il vous plaît, en quoi consiste cette loi ?
2: Nous y venons, jeune insolente, et ça risque de ne pas vous plaire, mais alors pas du tout. Le film Battle Royale sort à l'entame de ce millénaire. Il est adapté du roman éponyme de Koshun Takami par Kinji Fukusaku. Le scénario est aussi simple que tordu et diabolique. La société, sans doute nippone, même si ça n'est pas précisé, a trouvé enfin un moyen de remettre au pas ces sales gosses qu'elle trouve un peu trop rebelles à son goût. Un jeu, Battle Royale. Les bases en sont assez simples. Une classe de terminale est tirée au hasard et ses élèves envoyés sur une île déserte. Reste à ces jeunes gens à s'entretuer joyeusement et sans pitié jusqu'à ce qu'il n'en reste qu'une ou un. Arbalète, couteau, collier explosif, poison, fusil mitrailleur, tout est bon pour éliminer la concurrence. Gros carton au Japon et à l'étranger, Battle Royale connaîtra une suite réalisée par le fils même de Fukusaku, décédé lors du tournage. C'est le film favori de tous les temps de Quentin Tarantino. La musique est signée du compositeur Masashimi Amano qui n'hésite pas à reprendre aussi des morceaux à la mesure de cette démesure, comme ce Requiem de Verdi. À l'exécution de ce morceau de bravoure, l'Orchestre National de Varsovie, on écoute un Dies Irae, jour de colère, très fin du monde.

C'est la magie du cinéma et l'audace de cette émission. Destinée, la guimauve kitsch dès sa naissance, écrite par l'animateur télé et chroniqueur musical Philippe Adler sur une musique de Vladimir Cosma et interprétée par Guy Marchand, est devenue célébrissime en servant de décor sonore à un slow particulièrement délicat entre Thierry Lhermitte, Pierre Mortaz et Christian Clavier, Katia, dans Le Père Noël est une ordure en 1982. Mais c'est pour un autre film sans doute moins avouable que cette chanson fut concoctée, Les Sous-doués en vacances. Lui-même étant la suite des Sous-doués tout court, sorti 2 ans plus tôt et réalisé par Claude Zidi. Cosma aurait fait d'une pierre au moins 2 coups.

0: Même thème, autre talent et autre engagement, celui de Bertrand Tavernier qui tourne en 1999. Ça commence aujourd'hui, une plongée dans les joies et les difficultés d'un directeur d'une école du nord de la France, celui du chômage, de la misère affective et des prénoms de stars de sitcom.
1: Dis donc, ils sont vraiment beaux vos dessins.
2: Oui, hein. L'année dernière j'avais fait une expo. Là, c'est Lolita, un petit peu sauvage. Je trouve que ça se sent dans les couleurs. Dylan, Wendy, là-bas, un peu plus triste. Clayton.
1: Dylan, Wendy, Clayton. C'est le Texas, ici.
2: Non, c'est les feux de l'amour. Michael quitte Pamela, qui se console avec Jack. Résultat, voilà, des ravages dans l'état civil. Il faut pas que je me plaigne, hein. En face, chez Madame Lienard, il y a un Starkey Hutch, des jumeaux.
0: Tavernier, cinéphile autant que cinéaste, est un amoureux des gens et de la musique, de la comédie au polar en passant par la reconstitution historique ou le drame, ce sont toujours les humains qui sont au centre de son dispositif et de ses attentions.
3: Il y a des choses qu'on ne rasera jamais ici. C'est dans la chair, ça parle, c'est dans la terre. C'est ton fils qui a écrit ça.
4: Daniel.
3: C'est dans la terre. Des tas de cailloux, mais qu'on a mis un par un. Chez les mains de nos pères et de nos grands-pères. Toute leur patience accumulée à résister aux pluies, à l'horizon, en faisant des petits tas devant la nuit, pour que la lumière de la lune s'y accroche, pour être debout, pour s'inventer des montagnes et jouer à la luge.
0: Le réalisateur de l'énorme chant d'amour au jazz, autour de minuit, dira de son métier, je cite donc Bertrand Tavernier, « Je crois qu'il y a deux types de cinéastes, les grands, qui acceptent les idées des autres, et les pas bons, qui les refusent. Je prends l'initiative de classer délicatement Tavernier dans le premier tiroir, et pour rendre hommage à son film qui lui-même rend hommage aux petites gens, comme on dit, et à leurs grandes actions, on écoute de la musique très cinématographique signée Louis Sclavis. »

autre salle de classe, autre ambiance, c'est peu de le dire, avec La Chasse. Le film qui a ébranlé le Festival de Cannes en 2012, valant à Mads Mikkelsen une palme pour son interprétation de Lucas, un prof que toute la petite communauté du village dans lequel il officie adore. Enfin, adoré, car quand une rumeur sur des actes que Lucas aurait commis sur la petite Clara, il ne faut pas longtemps pour qu'une véritable chasse aux sorcières démarre. Thomas Vinterberg, le réalisateur de Festen, sait comment s'y prendre pour manier le malaise et nous mettre face aux petites et grandes horreurs dont notre société a le secret. À la fois thriller et observation de nos morts peu reluisantes, La Chasse est un chef-d'œuvre d'escalade de l'adrénaline. La musique entre contrepoint et perte d'innocence est signée par l'acteur et compositeur fidèle de Vinterberg, Nicolas Hägglund.

0: Catherine, regarde-moi. Ça s'est vraiment passé comme ça?
1: Mais c'est bien tout l'enjeu des risques du métier, de savoir si Catherine, qui accuse son instituteur de l'avoir violée, dit vrai. Comme dans La Chasse, mais 40 ans plus tôt, et en France, la population du petit village n'attend pas de réponse et se sent pousser des ailes vengeresses. Avant même d'avoir la moindre idée

0: de la discipline et de l'espace. Étrange méthode de casting qui s'avérera toutefois payante.
1: Plus de 40 ans ont passé, mais jusqu'à ma mort, je m'en rappellerai chaque seconde de ce matin de janvier.
2: Au revoir, les enfants. À bientôt.
0: Au revoir, les enfants. C'est avec ces quatre mots tout simples, prononcés avec une infinie douceur, que le père Jean embarque, avec deux de ses élèves, dans un fourgon de la Gestapo, en direction d'Auschwitz pour les uns et de Mauthausen pour l'autre. Au revoir les enfants s'inspire de la vie et du courage de Lucien Bunel, devenu en entrant dans les ordres, Jacques de Jésus. La leçon de vie intemporelle, il suffit de remplacer juif par migrant, syrien ou toute autre personne opprimée aujourd'hui, et ça sera la même histoire, menée par Louis Malle, remportera le Lion d'or à la Mostra de Venise. Nominée aux Oscars et aux Golden Globes, cette œuvre empochera une solide moisson au César lors de sa sortie en 1987. Une œuvre, peut-on encore lire dans Le Monde, empreinte de vieux mots, pudeur et probité, de vieux mots dont il est bon de s'inspirer parfois. La partition de ce devoir de mémoire est pleine de Schubert, dont sa fameuse Claire Fontaine, mais on va écouter un rondo capriccioso de Camille Saint-Saëns.

0: De l'autre côté de l'Atlantique, et à sa manière, John Keating aussi tente de sauver de jeunes gens.
1: Listen. 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
1: Enseignant dans une très stricte école préparatoire de l'élite américaine, le professeur de lettres anglaise a des méthodes bien à lui pour faire comprendre à ses ouailles que c'est de vie qu'il est question dans les livres et que Ronsard et sa rose avec ses pétales fanés disent des choses importantes et contemporaines. Tourné 2 ans après Au revoir les enfants, mais censé se dérouler fin des années 50, Le cercle des poètes disparus a tout du blockbuster. Peter Weir est à la réalisation et c'est le regretté Robin Williams qui campe l'enseignant, qui bouscule l'institution à coups de Captain My Captain, Carpe Diem et d'audace.
2: Captain My Captain,
3: sit down, Mr. Anderson. You hear me? Sit down. Sit down. This is your final warning, Anderson. How dare you? Do you hear me?
2: Oh, Captain, my captain.
3: Mr. Overstreet, I warn you. Sit down. Sit down. Sit down, all of you. I want you seated. Sit down. Leave, Mr. Keating.
1: Les répliques de ce film sont devenues cultes, tout comme cette scène où les étudiants se mettent à monter sur leur bureau dans un ultime soutien à l'enseignant expulsé et un doigt d'honneur à l'institution antédiluvienne. La musique est signée Maurice Jarre.

0: En 2018, Nabil Ayouch rendait hommage dans un film choral à 5 personnes qui font ce qu'elles peuvent pour vivre dans un monde un peu meilleur.
1: عليكم السلام الوالد.
0: Parmi celles-ci, un professeur qui aimerait tant qu'on laisse parler la langue que ses élèves comprennent, le berbère. Dans son film Razia, on peut entendre cette phrase « Qu'importe la langue si vous leur ôtez la voix ». La musique de ce film beau et essentiel est signée Guillaume Poncelet.

0: Salut, ça va?
1: Ouais, mais t'es qui?
0: J'imagine que tu voudrais pas trop sortir avec moi.
1: Non.
2: Je ne pouvais évidemment pas passer sous silence le fait que l'école est aussi un apprentissage pour les jeunes adolescents en quête de romance, voire plus de râteaux. Comme celui que vient de se prendre Hervé, l'inoubliable premier rôle de Vincent Lacoste dans le drôle et touchant Les Beaux Gosses de Riyad Satouf. C'est aussi un mini-teaser car promis, on consacrera bientôt un numéro spécial de la musique des images à un des moteurs du cinéma, la libido adolescente. D'ici là, quelques notes de la musique des Beaux Gosses, le Scooter Blanc.

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0: Of Mr. Schneebly.
1: Of Mr. Schneebly.
0: And will not fight him.
1: And will not fight him.
0: For creative control.
1: For creative control.
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1: 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And, you know,
0: let's get rocking!
2: C'est avec cette adaptation très personnelle du salut au drapeau américain que Jack Black emmène ses jeunes étudiants dans le monde merveilleux de la musique, dans School of Rock. En 2003, Richard Linklater engage le truculent Jack Black donc pour recamper ce musicien raté qui va au final donner espoir et vie à ses étudiants. Et ça grâce à la magie du rock'n'roll. Si le film fait rire et émeut, c'est sans doute parce que tous les morceaux sont joués en vrai par les jeunes actrices et acteurs. Le projet devenu carton instantané a été voulu, soutenu et rendu possible par l'acteur principal, Jack Black, je le répète, inspiré par la vie et le travail d'un certain Hans Fenger, professeur de musique de Colombie-Britannique au Canada, qui a, entre 1976 et 1977, enregistré des morceaux pop qu'il faisait chanter à ses étudiants d'école primaire. De ceux-ci, il dira « Mes élèves détestent le mot « mignon », ils adorent par contre les chansons qui évoquent la solitude et la tristesse. Une preuve avec cette reprise bluffante de Desperado des Eagles par une des élèves de ce cours de musique si particulier.

0: Il est très exactement 7h06. Il vous reste donc 8h54 pour méditer sur vos fautes. Pas de questions ?
1: Si. Est-ce que l'inspecteur Colombo est au courant que vous avez fait une razzia dans sa garde-robe ?
2: Une heure, même en retenue, c'est vite passé. Pour les jeunes collés du film Breakfast Club, les presque 9 heures de ce que les Américains appellent « detention » vont être riches d'enseignements et de révélations. John Hughes signe en 1985 le film d'une génération et assied sa réputation de spécialiste du teen movie. La bande-son comprend le hit de Simple Minds, « Don't you forget about me ». C'est avec ce morceau qu'on se quitte, mais laissez-moi vous faire une promesse. Avec mon équipe, Cyrielle Cour à la réalisation et Thierry Dosimon en research manager, et en plagiant un acteur beaucoup plus musclé que nous trois réunis, we'll be back.

0: La musique des images tire sa révérence pour l'heure, mais vit, vous le savez, pour toujours dans les nimbes électroniques, sur Ovio pour être plus terre à terre. Restez sur Musique 3, la suite vaut le détour.
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2: Bonjour à toutes, bonjour à tous. Merci d'être là pour savourer ensemble nos derniers cocktails de cet été. Une heure encore à partager des musiques qui vont nous faire vagabonder. On ouvre notre émission avec un compositeur qui était d'abord danseur. Danseur à l'Opéra de Lyon et de Paris ensuite. Lui, c'est Jean-Marie Leclerc. Sa passion pour la musique et pour la danse sont réunies dans cette gavotte, danse élégante et légère, dans le style galant de la cour de Louis XV. C'est une version pour Cheng et ensemble que nous écoutons, le Cheng étant cet orgue-à-bouche chinois qui semble avoir toujours appartenu au monde baroque français.

Wu Wei au Cheng avec l'ensemble Holland Baroque Society dans une gavotte de Jean-Marie Leclerc. De la France, nous nous tournons vers l'Italie avec Vivaldi. C'est en 1728 que ces 6 concertos pour flûte sont publiés à Amsterdam. C'est la première collection de concertos pour flûte qui ait jamais été éditée. La Tempesta di Mare que nous allons écouter ensemble ouvre le recueil. Ce concerto, Vivaldi l'a écrit pour flûte traversière, mais il est ici joué à la flûte à bec par Frédéric de Rosse, grand spécialiste belge de la musique baroque qui a dirigé le Conservatoire de Bruxelles pendant 20 ans.

La Tempesta di Mare, concerto pour flûte en fa majeur de Vivaldi, interprété par Frédéric de Rose à la flûte à bec, avec son ensemble La Pastorella. Connaissez-vous Michelangelo Falvetti? C'est un compositeur calabrais qui a fait ses études à Messine, dans le nord-est de la Sicile, avant de devenir maître de chapelle de sa cathédrale. Son Déluge universel a été exhumé des archives de Messine il y a quelques années. C'est un oratorio qui nous offre une peinture de la condition humaine face à la frayeur du jugement dernier.

sur la terre et le déluge. Ce sont deux extraits du déluge universel de Michelangelo Falvetti, Fernando Guimaraes et Mariana Flores, suivis de Fabian Schoffrin avec la Capella Mediterranea, dirigée par Leonardo Garcia Alarcón. Et avant de remonter vers la France et la Belgique même, encore une pièce qui nous vient d'Italie et qui fait une large place à la trompette. Giuseppe Torelli était pourtant altiste et son intérêt pour la trompette, assez inhabituel pour un joueur de cordes, devrait quelque chose au trompettiste virtuose Giovanni Pellegrino Brandi qui se produisait parfois avec l'orchestre de San Petronio au sein duquel Torelli jouait. À son époque, au XVIIe siècle, la trompette était considérée comme un symbole de la puissance des souverains.

La sonata con strumenti et tromba en ré majeur de Giuseppe Torelli était interprétée par Alison Balsom à la trompette, Stephen Cleobury à l'orgue et l'Académie de musique ancienne de Londres, dirigée par Pavlo Beznosiuk. Comme je vous l'avais annoncé avant Torelli, on remonte vers la France, avec Claude Debussy pour commencer. Quand il commence à écrire sa petite suite pour piano à quatre mains, il est déjà lauréat du prix de Rome et après plusieurs séjours à la Villa Médicis, il cherche à se faire plaisir, à suivre sa propre voie. Selon ses termes, sa petite suite ne cherche humblement qu'à faire plaisir. Quelques années après sa composition, Henri Busser orchestrera la pièce, ce qui sera fort apprécié par Debussy, qui dirigera plusieurs fois cette version symphonique.

En bateau, cortège, menuet et ballet, ce sont les quatre mouvements qui composent la petite suite de Debussy que nous avons écouté ici dans une version orchestrale par l'Orchestre de Chambre de Paris, dirigé par Thomas Zehetmer. Et avant de repartir en France, dans quelques minutes, petit détour par chez nous avec une pièce de Jean-Luc Fafchan pour piano et violon. Elle s'intitule Ain't Got No, référence directe à Ain't Got No, I Got Life, chanson rendue célèbre par Nina Simone. Et cette pièce nous offre en plus le plaisir d'écouter notre collègue Pierre Solo, accompagné ici d'Elsa de la Cerda.

Pierre Solo et Elsa de la Cerda dans Ain't Got No, pièce pour piano et violon de Jean-Luc Favchamp. Et comme annoncé, retour en France jusqu'à la fin de notre émission avec Gabriel Fauré pour commencer et ce petit joyau du répertoire pour harpe, l'impromptu pour harpe, écrit comme pièce de concours et dédié au harpiste belge Alphonse Hasselmans.

Isabelle Moretti interprétait ici l'impromptu pour harpe de Gabriel Fauré. Et le dernier à nous rejoindre aujourd'hui, c'est Camille Saint-Saëns. Sa troisième symphonie avec orgue est dédiée à Franz Liszt, qui est décédé quelques mois après la création de la pièce. Saint-Saëns déclara « J'ai donné là tout ce que je pouvais donner. Ce que j'ai fait alors, je ne le referai pas. » Et il n'écrira effectivement plus jamais de symphonie. »

0: Un extrait de la troisième symphonie avec orgue de Camille Saint-Saëns, avec Daniel Roth à l'orgue et l'ensemble Les Siècles, dirigé par son fils François-Xavier Roth. Voilà qui referme nos cocktails d'été pour cette saison. Ça a été un grand plaisir pour moi de vous accompagner chaque week-end pendant l'été. Merci à vous d'avoir été au rendez-vous. Merci à Yurion Souting qui a programmé toutes ces émissions estivales. Je vous souhaite une bonne rentrée si c'est votre cas demain et à très vite sur RTBF Musique 3.
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6: Bonjour à toutes et à tous et bienvenue cet après-midi au Schubertsaal de Schwarzenberg. C'est en Autriche. Le 25 août 2025, la salle Angelika Kaufmann accueillait le quatuor à cordes de Belcea, qui est aujourd'hui l'un des plus illustres au monde. Et ce sont 3 œuvres majeures des 18e et 19e siècles qui étaient au programme. Le 19e quatuor Köchel 465 de Mozart, mieux connu par son sous-titre de Quatuor des dissonances. Le 16e et dernier quatuor de Beethoven, que les amateurs aiment nommer tout simplement l'opus 135, et des extraits des 4 pièces pour quatuor à cordes, opus 81 de Mendelssohn, qui ouvraient leurs prestations. J'y reviens dans un instant, mais je voudrais d'abord vous présenter le quatuor Belcea, qui a été fondé à Londres en 1994, entre autres par son premier violon actuel, la musicienne roumaine Corina Belcea. Dès 1999, il remporte le prix du concours de Bordeaux et d'Osaka, deux références dans le milieu du quatuor à cordes. Et au fil des décennies, cette formation s'est forgée une réputation mondiale, non seulement pour l'excellence de ses interprétations du grand répertoire, mais aussi dans le domaine de la musique de création. Je parlais à l'instant d'excellence concernant ce qu'on appelle dans le milieu les Belcea, et le terme n'est ici franchement pas galvaudé. Je vous invite à prêter attention dans un instant à leur extraordinaire cohésion, à la manière dont leur sonorité fusionne en une seule entité sonore, à leur justesse, et bien tout ça c'est un pur régal. Le quatuor Belcea, qui est constitué aujourd'hui de Corina Belcea au premier violon, de Su Yeong Kang au second violon, de Christoph Schorzelski à l'alto et d'Antoine Lederlin au violoncelle. Ces 4 artistes ouvraient leurs prestations au Schubertsaal de Schwarzenberg par la fugue et le capriccio, extrait des 4 pièces pour quatuor à cordes opus 81 de Mendelssohn, qui sont de courtes pièces composées à la fin de sa vie entre 1843 et 1847. On rappelle que Mendelssohn est mort très jeune, à 38 ans seulement. Voici des extraits de l'opus 81 de Mendelssohn, interprété par le quatuor Belcea.

La vigueur et aussi la sonorité tellement soignée du Quatuor Belchea dans La Fugue et le Capriccio, troisième et quatrième pièce extraite de l'opus 81 de Félix Mendelssohn. Ce concert enregistré en août 2025 au Schubertsaal de Schwarzenberg en Autriche se poursuivait avec un monument, je vais parler du 16e et dernier quatuor de Beethoven, c'est même sa dernière œuvre tout court. Composé entre juin et septembre 1826, Beethoven mourra 6 mois plus tard, en mars 1827. Le compositeur lui a donné un titre visionnaire, Der Schwergefasste Entschluss, la résolution difficilement prise, une phrase qui trouve son origine en fait dans une plaisanterie de Beethoven au sujet de quelqu'un qui lui devait de l'argent. Sommé de payer, son interlocuteur répond plaintif à Beethoven. Est-ce qu'il le faut vraiment ? Ce à quoi Beethoven répond : oui, il le faut vraiment. Es muss sein, une phrase restée célèbre concernant ce dernier quatuor. Sa composition est contemporaine des nombreux problèmes familiaux auxquels Beethoven a dû faire face à cette période et à la fin de sa vie. On pense par exemple à ses soucis de santé et d'argent qui sont bien connus, mais aussi à la tentative de suicide de son neveu Karl dont il avait la charge. Il règne par conséquent une tension assez perceptible et compréhensible aussi dans cet opus 135. De même qu'un sentiment de désolation. Cela étant dit, vous le savez peut-être, Beethoven gère le drame et les catastrophes avec beaucoup de maestria qui donne à ce 16e quatuor en fa majeur opus 135 de Beethoven une grâce toute particulière. Dernier quatuor de Beethoven interprété par le Quatuor Belchea.

Un public autrichien qui ne s'y trompe pas, l'efficacité aussi, toute la poésie du Quatuor Belchea dans cet ultime Quatuor de Beethoven en fa majeur opus 137.

16e quatuor, qui est aussi sa toute dernière œuvre. Ce concert se terminait avec un autre grand classique, on le doit à Mozart, c'est son quatuor des dissonances, que Schell 465, c'est son 19e quatuor. Une œuvre qui reste encore aujourd'hui excessivement moderne, alors qu'elle était composée il y a près de 2 siècles et demi. Et dans sa dédicace, eh bien Mozart explique qu'il s'est écarté de sa pratique habituelle, qui consistait à écrire les voix principales d'abord, et puis à compléter les autres, les voix intérieures, comme on les appelle plus tard. Ici, il s'efforce de mixer le langage du quatuor de Haydn, qui était son modèle et qui est aussi un petit peu le père du quatuor, avec le contrepoint de Jean-Sébastien Bach, et il compose les 4 voix simultanément. En tout cas, vous allez l'entendre dès les premières mesures. Oui, il existe bel et bien de vraies dissonances dans ce 19e quatuor en do majeur que Schell 465 de Mozart. Et ces dissonances, elles interviennent tout de suite au début de ce quatuor. Nous retrouvons le quatuor Belchia.

19e quatuor en Do majeur, Köchel 465 de Mozart, beaucoup mieux connu sous le nom de Quatuor des dissonances. Et il est vrai qu'au tout début de cette œuvre écrite, il y a presque 2 siècles et demi, des dissonances incroyables apparaissent. On se dit que si aujourd'hui on les ressent encore, on ne veut pas imaginer comment ça a pu être reçu à l'époque de Mozart. Magnifique interprétation du Quatuor Belchea qui était en concert au Schubertsaal de Schwarzenberg. C'était en août 2025 et c'était également la fin de ce concert. Mais peut-on quitter un concert en ayant un nom comme les Belchea sans faire un bis? Non, c'est absolument impossible. Voici tout de suite la musique de Mozart en guise de bis. Je vous laisse deviner le quatuor dont il peut s'agir.

0: Un public acquis à la cause du Quatuor Belchea, fondé en 1994. Quatuor Belchea qui proposait en guise de bis le 20e Quatuor en Ré majeur que Schell 499 de Mozart, sous-titré Quatuor Hofmeister. Voilà, c'était la dernière page de ce concert du Quatuor Belchea. Corinna Belchea était au premier violon, Su Yeong Kang au second violon, Christoph Scherzelski à l'alto et enfin Antoine Lederlin au violoncelle. Dernière page de ce concert enregistré au Schubertsaal de Schwarzenberg. C'était le 25 août 2025.
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0: Je vous propose de rester dans l'univers de Mozart et celui de sa musique de chambre. Voici à présent sa musique pour clavier. Je dis clavier à dessein puisqu'à l'époque il n'existait pas encore de piano. Voici sa 13e sonate en si bémol majeur que Schell 333 et c'est Federico Colli qui est au piano.

La sonorité très lumineuse de Federico Colli dans cette 13e sonate pour piano en si bémol majeur que Schell 333. Je vous le disais, c'est pas tout à fait correct de dire sonate pour piano. Faudrait plutôt dire sonate pour clavier, étant donné qu'à l'époque de Mozart, le piano était encore balbutiant. On va se quitter aujourd'hui avec la musique de Gustav Mahler et celle de sa 4e symphonie.

0: L'orchestre de Cleveland, conduit par le très grand Pierre Boulez, dans le troisième mouvement de la quatrième symphonie en sol majeur de Gustav Mahler. Voilà, c'est avec cet immense chef d'orchestre qui fut aussi un compositeur qui a changé la face du XXe siècle. C'est donc avec Pierre Boulez que prend fin notre émission aujourd'hui. Merci beaucoup à vous de l'avoir suivi. Hélène Michel va nous rejoindre pour le temps suspendu dans quelques instants. Quant à moi, je vous invite demain, si vous le souhaitez, dès 13h pour un autre voyage au concert ou alors à tout autre moment sur ovio.be. Je vous souhaite d'ores et déjà une excellente suite d'après-midi. À bientôt. Au revoir.
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5: Et merci de nous rejoindre cet après-midi. J'espère que vous allez bien. Nous voici ensemble jusqu'à 17h. Et c'est la douceur de la nuit qui va nous envelopper pour ce début de temps suspendu avec une page intitulée « Summer Night on the River ». Nuit d'été sur la rivière. C'est un poème symphonique composé en 1911 par le Britannique Frédéric Delius et qui évoque ce moment estival où les températures sont plutôt agréables. Nous sommes assis au bord d'une rivière pour contempler la lumière décliner progressivement, un moment magique capturé par Delius.

Summer Night on the River, une pièce signée Frédéric Delius, interprétée par le Symphony Nova Scotia, dirigée par Georg Tittner. Le songe d'une nuit d'été de Félix Mendelssohn, c'est un hommage au théâtre de Shakespeare. Composé sur un coup de tête à 17 ans, l'ouverture est un bijou d'orchestration. Mendelssohn y ajoutera bien plus tard le reste de la partition pour satisfaire une commande et il réussira le tour de force de retrouver la fraîcheur, la fougue de la jeunesse dans un ensemble tout à fait unifié. Alors voici quelques extraits de cette musique de scène, un chœur pour voix de femme, un intermezzo et un nocturne.

Un extrait du Songe d'une nuit d'été de Félix Mendelssohn avec Sandrine Piau, Delphine Collot, le chœur de la Chapelle Royale, le Collégium Vocal et l'Orchestre des Champs-Élysées, et le tout sous la baguette de Philippe Héroïque. La nuit, évoquée encore, la nuit exotique. C'est une voluptueuse pièce pour violon et piano qui fait partie de ces pages que le compositeur suisse Ernest Bloch a consacrées à l'exploration de la nuit.

Agai Shaham au violon, Arnon Pérez au piano, c'était La Nuit exotique, une pièce signée Ernest Bloch. Et voici Nicolas Porpora, connu à la fois pour avoir été le professeur de chant des castrats les plus célèbres du XVIIIe siècle et aussi pour la rivalité houleuse qu'il a opposée à Handel sur la scène du théâtre londonien. Il nous a laissé trois notturno per i defunti, parcourus de sentiments de pénitence et de dévotion. Ils ont été composés à Naples en 1743 pour le conservatoire de Santa Maria del Loreto. Alors voici le premier de ces nocturnes pour les défunts.

Le premier des Notturno per i defunti de Nicola Porpora avec Monica Piccini, Romina Basso et l'ensemble La Stagione Armonica. En moins de 20 ans, Chopin a écrit une vingtaine de nocturnes, une spécialité qui lui a valu une bonne part de sa gloire terrestre, une forme libre, aussi libre qu'une improvisation sous les étoiles, et une invitation à la confidence intime.

0: Quelques nuages dont la lente progression silencieuse est évoquée ici avec simplicité par Claude Debussy dans ses Nocturnes pour orchestre, l'un des chefs-d'œuvre de ce que l'on a appelé l'impressionnisme musical. C'est Claudio Abbado qui dirigeait l'orchestre philharmonique de Berlin.
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Hey to the camp, c'était une danse écossaise anonyme du XVIIe siècle, interprétée ici par l'ensemble Les Witches. L'Écosse, avec un pianiste et compositeur écossais, et aussi l'un des derniers survivants des élèves de Franz Liszt. Il s'appelait Frédéric Lamont, c'était un pianiste prodige lui aussi. Mais c'est une page pour orchestre que nous écoutons de sa main, From the Scottish Highlands. L'ouverture, opus 4, une ouverture qui fait référence à Quentin Durward, le héros écossais bien connu du romancier Walter Scott, un jeune écossais devenu membre des gardes du corps du roi Louis XI de France. Et grâce à sa loyauté et son courage, il a obtenu la main de l'héritière du trône de Bourgogne.

From the Scottish Highlands, une ouverture pour orchestre signé Frédéric Lamont. C'est le BBC Scottish Symphony Orchestra qui était ici dirigé par Martin Brabins. Un compositeur français totalement oublié, Louis-Luc Loiseau de Persuis, c'est son nom. Actif à l'aube du romantisme et qui compte à son actif justement des ballets et plusieurs œuvres lyriques. Alors voici un extrait de son opéra Fanny Morna ou l'Écossaise. C'est un opéra en trois actes qui raconte l'histoire de Fanny retirée en Écosse qui a épousé Edmond, mais ce dernier l'a abandonné. Et 4 ans s'écoulent, il croit que Fanny est décédée, il épouse Pauline, mais Fanny est venue s'établir en Prusse, elle y vit dans une retraite absolue, et malgré l'ordre qu'elle a donné de ne laisser entrer personne chez elle, une femme pénètre dans ses jardins, et c'est Pauline, accompagnée de son ex-mari, Edmond. Fanny veut obtenir vengeance, mais finira par abandonner. Alors voici un extrait de cet opéra de ce compositeur inconnu, Louis-Luc Loiseau de Persuis. L'air s'intitule « Ô divinité tutélaire ».

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Ô divinité tutélaire, un extrait de l'opéra Fanny Morna ou l'écossaise de Louis-Luc Loiseau de Persuis. C'est le concert de la loge qui était ici aux côtés de Sandrine Piau et dirigé par Julien Chauvin. Et voici Dvorak, compositeur tchèque qui lorgne du côté de l'Écosse, lui qui a très tôt exprimé son goût pour les musiques populaires. Voici deux danses écossaises de sa main.

Radoslav Kvapil au piano dans ses deux danses écossaises, opus 41 d'Antonín Dvorak. L'Écosse, terre celtique des Highlands, des lochs, des falaises déchiquetées par la mer, des cornemuses aussi, des châteaux hantés. Beaucoup de romantiques ont été fascinés par l'Écosse, en particulier le jeune Félix Mendelssohn qui a fait l'effort d'en faire le tour à pied à l'âge de 20 ans et il en tira visiblement beaucoup d'inspiration. Une lettre de Félix Mendelssohn relate que c'est en visitant la maison de Marie Stuart, reine de France et d'Écosse durant la Renaissance, qu'il a eu l'idée d'écrire sa symphonie écossaise. L'histoire retient tiendra surtout que son épopée écossaise ne durera pas suffisamment pour achever la symphonie sur place et elle sera terminée 12 ans plus tard. En voici le premier mouvement.

premier mouvement de la symphonie écossaise en la mineur de Félix Mendelssohn. Thomas Dosgaard dirigeait l'orchestre de chambre suédois. West Cork Chamber Music Festival, c'est le plus grand et le plus prestigieux festival de musique de chambre d'Irlande. Chaque été, il accueille le public avec des concerts, des spectacles, des ateliers, des conférences, présentés par des musiciens de renommée mondiale, le tout dans la très belle ville de Bantry. Alors, le

Concert d'ouverture a eu lieu le 23 juin dernier et il est diffusé ce soir sur Musique 3 avec en tête d'affiche la violoniste Alina Ibrahimova et le pianiste Cédric Tibergien. Je vous propose de les retrouver ici tous les deux dans la deuxième sonate de Brahms.

La sonate numéro 2 en la majeure de Brahms, nous écoutions le premier mouvement avec Alina Ibrahimova et Cédric Tiberghien. Nous gardons Brahms. Pour refermer ce temps suspendu, voici le final de sa deuxième symphonie, jouée par l'Orchestre Philharmonique de Berlin, dirigé par Simon Rattle. On se quitte avec lui. Passez une excellente fin d'après-midi sur Musique 3.

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5: Demain, c'est la rentrée scolaire, une rentrée un peu particulière avec l'entrée en vigueur du tronc commun en première secondaire. Le ton monte entre la Syrie et Israël. L'armée israélienne a mené une attaque de drones hier. C'est la deuxième attaque israélienne en moins d'une semaine sur le territoire syrien. C'est le rêve de tous les chineurs. 6 km de brocante, des centaines d'exposants. Bienvenue à la grande brocante de Templou. Bonne fin d'après-midi à tous. Les vacances touchent donc à leur fin pour les écoliers de maternelle et primaire, tout comme pour les élèves du secondaire. Demain, vous le savez, c'est la rentrée scolaire. Et l'un des principaux changements, eh bien, c'est la mise en place du tronc commun en première secondaire, Marc Sirlereau.
6: Charlotte et Arthur sont frères et sœurs. Ils entrent cette année en première secondaire. Avec le tronc commun, ils n'ont plus d'options à choisir. Tous les élèves auront les mêmes cours et peu importe l'école, Charlotte est plutôt contente.
7: Je trouve que c'est quand même bien parce que comme ça, on peut essayer un petit peu de tout. Comme ça, on fait tous la même chose sur le même pied d'égalité et on fait tous ça jusqu'à la troisième secondaire.
6: Question changement, le cours spécifique de latin n'est plus au programme, mais une heure de plus en mathématiques et de nouveaux cours avec une heure de formation manuelle technique et technologique et deux heures de formation numérique. On y parlera informatique et réseaux sociaux, une bonne chose pour Charlotte.
7: Justement, dans notre génération, on utilise beaucoup ça. Donc, je trouve ça quand même très intéressant.
6: Pour beaucoup, ce tronc commun est une petite révolution qui a pour but d'offrir le plus longtemps possible les mêmes cours aux élèves, évitant de les mettre trop vite dans des options, des cases différentes. Un choix nouveau destiné, je cite, à améliorer la qualité de l'enseignement pour le bien des élèves.
5: Marc Sirlereau avec Benjamin Vorporten. Un coup de feu a été tiré ce matin vers 7h près de la porte de Halle à Bruxelles. La balle a terminé sa course dans la fenêtre d'une habitation. L'occupante se trouvait encore dans son lit au moment des faits. Le bourgmestre de Saint-Gilles a réagi. Jean Spinette s'est dit furieux. Il s'agit du deuxième incident impliquant un tir en moins de 24 heures dans le secteur, puisqu'hier, vers 21h15, un homme a été blessé à la jambe par balle, toujours sur Saint-Gilles. Jean Spinette réclame les mêmes moyens que ceux accordés à Anvers, dont 80 policiers supplémentaires pour la police judiciaire, afin de mener des enquêtes approfondies et de remonter les filières. Cet été, vous le savez, a été marqué par une vague de chaleur et par plusieurs incendies, en Gironde notamment, mais pas que, toute l'Europe a souffert. Chez nous, les Hauts-de-Fagne sont frappés depuis plus d'une semaine par un incendie d'une ampleur jamais vue en Belgique. La RTBF vous propose ce soir une immersion au plus près de celles et ceux qui affrontent le feu de jour comme de nuit. Nous avons suivi les services de première ligne pour raconter de l'intérieur la réalité de la lutte contre un incendie hors normes. La bataille pour les fagnes documente l'évolution du brasier des fagnes et la façon d'y faire face. Un reportage signé Sébastien Joris, on en écoute un extrait.
8: Ces pompiers de Wem interviennent à domicile. À quelques centaines de mètres d'ici, un village est évacué. Eux repartent vers les flammes.
9: Nous, on est intervenus à 18h hier, jusqu'à 5h du matin. On nous a relevé et ici, on reprend, je ne sais pas quel heure il est, mais on reprend maintenant. Quoi.
10: On monte en ligne, je mets les hommes avec.
11: Allez, monte.
10: On monte en ligne et on met de l'eau. On met de l'eau à gauche et à droite.
8: C'est quoi l'objectif, là?
12: On essaie d'empêcher les flammes de prendre justement dans les petits arbres.
10: On rentre un peu à l'intérieur. Et on ne peut pas se mettre en danger quand même.
9: On a réussi à calmer tout le feu qui venait de la plaine. On a quand même réussi notre coup.
10: Une belle chance que le vent a tourné.
8: L'homme a gagné. À cet instant, à cet endroit.
5: Voilà, c'était donc un extrait du documentaire de Sébastien Joris avec Gary Wantier, Emmanuel Talarico, Vincent Bayonnet et toutes les équipes de la RTBF. Reportage complet à découvrir ce soir en télé, dans le journal télévisé ainsi que sur nos plateformes digitales. Le président ukrainien Volodymyr Zelensky ne veut pas organiser d'élections en temps de guerre. Il y voit un danger pour le pays. Une réaction après l'appel controversé de son ex-ministre de la Défense à ouvrir la voie à la tenue d'un scrutin. Selon le président ukrainien, ces élections seraient un tsunami qui fracturerait l'Ukraine. Le mandat présidentiel de Volodymyr Zelensky a expiré en mai 2024, mais aucun scrutin ne peut être organisé en Ukraine sous la loi martiale en vigueur depuis le début de l'invasion russe. Selon le dernier sondage d'opinion de l'Institut de sociologie de Kiev, réalisé en juillet-août, seuls 15% des personnes interrogées estiment que des élections devraient avoir lieu avant la fin de la guerre. La Syrie a condamné une attaque au drone menée hier par l'armée israélienne près du plateau du Golan dans le sud du pays. Tel Aviv avait, lui, affirmé avoir ciblé un terroriste. Les tensions sont de plus en plus grandes entre les deux pays. Il s'agit de la deuxième attaque israélienne en moins d'une semaine sur le territoire syrien Waouf Fayoumi.
13: Oui, mardi dernier, des bombardements israéliens avaient déjà considérablement accru le niveau de tension sur le terrain. Ils avaient visé une base militaire dans la province d'Idlib, dans le centre de la Syrie. Selon Israël, les autorités syriennes se préparaient à y accueillir des troupes turques, et ce, au moment où les relations entre Tel Aviv et Ankara sont au plus bas. La Syrie avait vivement condamné l'attaque. C'est ce qu'a fait aussi l'envoyé spécial américain. Tom Barak a accusé l'armée israélienne de provoquer une escalade inutile, critique rejetée par le ministre israélien de la Défense, Israël Katz. Avec Gaza, le Liban et l'Iran, la Syrie constitue depuis plusieurs mois le quatrième front sur lequel l'armée israélienne est active. Tel Aviv a lancé des centaines de frappes sur le territoire syrien depuis la chute de Bachar al-Assad en décembre 2024 et compte bien maintenir une zone de sécurité sur les hauteurs du Golan syrien occupé.
5: Merci Waoub Fayoumi pour ces explications. En cyclisme, fin du René 8 Tours cet après-midi. Course à étapes disputée en Belgique et aux Pays-Bas. La dernière étape avait lieu sur un circuit exigeant autour de Louvain et on a assisté à une nouvelle démonstration du Belge Jasper Philipsen. Il a remporté au sprint sa troisième victoire d'étape de la semaine, déjà leader du général ce matin. Il s'impose donc sur ce classement final du René 8 Tours devant un autre Belge, Yeno Berkmous. Match décisif ce soir pour les Red Lions à la Coupe du Monde de hockey pour le dernier match de la phase 2. Les Belges n'ont pas le choix. S'ils veulent rejoindre les demi-finales, ils doivent battre l'Espagne par 2 buts d'écart. Un scénario très clair face à une nation qui, dans l'histoire récente, n'a pas réussi aux Red Lions. Vincent Van Hache, le gardien de notre équipe nationale, en a pleinement conscience et il l'a expliqué au micro de Christophe Reculé.
14: Voilà, ils nous ont battus 2 fois dans des gros tournois, dans des tournois majeurs. On sait comment ils jouent, eux nous connaissent très bien aussi. C'est tombé aussi 2 fois de leur côté dans ces grands tournois-là. On ne les prendra pas de haut, ça c'est sûr. On a vu ce qu'ils savent faire. On a vu que de nouveau, c'est une équipe, il leur faut rien. C'est un peu comme l'Allemagne, il leur faut 3 occasions et ils vont mettre 2 buts. Faudra être très très vigilant, très attentif, attaquer et puis... Et puis je pense qu'on a toutes les qualités quand même dans notre groupe et surtout pas tomber dans leur jeu de ping-pong, de furie, de fiesta qu'ils adorent, quoi. Ça doit être quelque chose de contrôlé où nous on doit dominer le jeu.
5: Voilà, le coup d'envoi de ce match crucial pour nos Red Lions, c'est ce soir à 20h30. Enfin, on termine avec ce rendez-vous incontournable pour les chineurs et les amateurs de bonnes affaires. La plus grande brocante de Wallonie se tient tout ce week-end à Temploux, près de Namur. On attendait jusqu'à 200 000 personnes à cet événement. Chacun peut y trouver son bonheur. Quel est le budget des participants pour une telle brocante? Eh bien, Benjamin Carlier est allé à votre rencontre pour vous poser la question.
15: Ils arpentent les 6 kilomètres de stand parfois pendant des heures. Il y a les curieux, les flâneurs, mais aussi ceux qui recherchent des objets parfois bien précis.
16: Les vieilles battes de baseball. Je cherche aussi un tamis de balle-pelote.
15: Et c'est bien connu, quand on aime, on ne compte pas. Alors le budget, c'est parfois accessoire.
16: C'est sur le coup de cœur.
17: Donc peu importe le prix.
16: Oh quand même, oui, non, quand même, j'ai une limite. Hein.
15: Certains ne se fixent même aucune limite.
18: Au limite, si c'est vraiment un coup de cœur et quelque chose qui en vaut la peine. Sinon, je n'achète pas pour le plaisir.
15: Mais parmi les 200 000 visiteurs de la brocante, il y a beaucoup de gens beaucoup plus raisonnables. Ils se sont fixés un budget et essaient de s'y tenir.
19: 250.
20: C'est déjà pas mal.
19: Oui, c'est déjà pas mal. Heureusement qu'on n'a pas plus.
21: On est parti sur 100 euros de cash et puis on verra si d'autres besoins, d'autres envies se manifestent.
22: On n'a pas pris grand chose, on a pris 200 au maximum. Parce qu'on a quand même la famille et il faut continuer à vivre aussi, surtout à l'heure actuelle. Hein.
15: Côté brocanteur, on sent tout de même que les négociations pour faire baisser les prix sont plus dures qu'avant.
23: Ils discutent beaucoup. Donc si on met 20 euros, ils vont dire 15 ou 10. Parce que la vie devient de plus en plus chère et les gens, ils ont dur.
15: Au final, brocanteurs comme acheteurs repartent de la brocante avec l'impression d'avoir fait de très bonnes affaires.
5: C'était le reportage de Benjamin Carlier et c'est ici que se referme ce journal. Bonne fin de week-end à l'écoute de Radio de la RTBF.
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25: Bonjour, bonjour et excellente fin de journée. La Dolce Vita prend son départ en Espagne, dans l'Espagne d'il y a 400 ans, avec Luis de Briceño. Luis de Briceño a été le premier compositeur à faire circuler une méthode, un traité écrit, pour l'apprentissage de son instrument, la guitare.

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Amado Mio chantait pour la toute première fois en 1946 sur le film en noir et blanc Gilda. Et à l'écran, c'était le sourire de Rita Hayworth, de son port gracieux, ses longues jambes interminables. En revanche, cette version-ci d'Amado Mio prenait le texte au tout premier degré. C'était la passion, c'était le brasier intérieur de la chanteuse espagnole Luz Casal, entourée d'un quatuor classique, le quatuor Ébène, en l'occurrence. Un second quatuor classique, le quatuor Alborada, s'associe au contrebassiste Marco Bardoccia et à la pianiste Rita Marcotulli sur un morceau emprunté au jazz aérien, labellisé ECM. À la fin des années 1970, voici ILM de Richie Beratsch.

La voix, le style de la toute jeune Samara Joy, un style emprunté aux années 50 avec une souplesse, une virtuosité récompensée d'un Grammy Award du meilleur disque de jazz vocal. Et s'il n'y avait qu'une seule récompense, mais en réalité elle les collectionne tous les ans depuis 2024, son album Portrait vient d'être récompensé également en janvier 2026. Au rayon jazz instrumental cette fois, voici un remède à la tristesse qui porte une seconde signature américaine. Don't Be Sad est une composition de Brad Meldow.

Highway Rider sur le premier album orchestral de Brad Meldow en 2010, et parmi les nombreux musiciens invités sur ce projet, il y avait le saxophoniste Joshua Redman qu'on entendait ici sur Don't Be Sad. Tout aussi doux qu'une consolation, voici un témoignage d'affection. Une amie est venue avec des fleurs. Une amie est venue avec des fleurs, c'est le titre d'une petite pièce pour piano composée en 1905 par le français Gabriel Dupont.

0: Une amie est venue avec des fleurs. Le titre et la musique sont du compositeur français Gabriel Dupont. La pianiste était Marie-Catherine Géraud. Une amie est venue avec des fleurs et elle tenait entre ses doigts une fleur de jardin et une fleur sauvage, la rose et le réséda. Ces vers de Louis Aragon font partie des plus émouvants, certainement des plus beaux qui soient. Juliette Gréco leur a prêté sa voix.
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Il y avait d'abord Juliette Gréco qui prêtait sa voix au poème de Louis Aragon, La Rose et le Réséda, et ensuite l'atmosphère complètement intemporelle que Daniele Di Bonaventura parvient à créer dans chacune de ses compositions à l'aide de son bandoneon. Nous voici soudain en route vers le sud de l'Italie en priorité, avec ses anciennes chansons napolitaines. Voici la voix d'alto, toujours très surprenante, de Vincenzo Capezzuto et les musiciens de l'Arpeggiata.

0: Transition, transition ou transition, à prononcer en toute liberté avec l'accent que vous voulez. C'est du jazz en tout cas, c'est du jazz des Cyclades avec un instrument millénaire, la petite lyre grecque à archet. Elle y est entourée d'un classique trio piano basse batterie, un passage de l'album Métamodal du Socratis Sinopoulos Quartet. La transition avec le morceau suivant porte sur un autre instrument traditionnel dont l'histoire est bien plus récente, la kora ouest-africaine, telle qu'elle se pratique aujourd'hui. La kora remonterait au XVIIIe siècle. L'instrument serait le fruit d'une longue évolution d'instruments plus anciens, influencés par le contact des harpes et des luttes de la culture arabe et berbère. Balaké Sissoko et la chanteuse française Camille ont écrit ensemble un éloge poétique de la kora, une lettre d'amour qui célèbre l'instrument non comme un objet mais comme un souffle ancien qui continue de traverser le temps et l'espace.
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Un tourbillon aérien exécuté au Festival international de jazz de Montréal par le harpiste colombien Edmar Castañeda en duo avec la virtuose du jazz japonais Hiromi Uehara. Et ce morceau Air fait partie d'un cycle en quatre mouvements composé par Hiromi, quatre mouvements comme les quatre éléments Air, Earth, Water, Fire, à la fois distincts mais indissociables. Et voici une seconde artiste japonaise qui, elle, associe sans limite apparente tous les éléments qui lui plaisent. Elle fait voler en éclats toutes les chapelles musicales entre bossa, jazz, pop japonaise, rock indépendant, plus un petit soupçon de cordes classiques. Cette petite fée transcontinentale s'appelle Mei Semones.

Après la japonaise Mei Semones, l'ambiance minimaliste du duo danois Bremer-McCoy, une contrebasse et un clavier, ce clavier qui le plus souvent est un synthé, s'autorisant toutes les mixtures et tous les univers sonores. Du royaume de Danemark nous vient aussi l'un des plus splendides quatuors à cordes actuels. Et en dehors du répertoire strictement classique, les membres du Danish String Quartet, ces musiciens sont aussi très actifs dans le renouveau du folk scandinave. Une parenthèse qui nous conduira ensuite dans l'Amérique de la fin des années 60.

Les deux guitares, c'est l'une des mélodies les plus populaires de la tradition tzigane russe, interprétée par les sœurs Camille et Julie Berthollet. Le passé et le présent se mélangent aussi constamment dans le répertoire, dans le choix de chansons d'Anna Maria Jopek. Anna Maria Jopek, c'est l'une des voix les plus connues en Pologne. Le plus souvent d'ailleurs, elle chante en polonais, alors qu'elle se promène sous toutes les latitudes au gré de ses attirances, que ce soit pour la musique cubaine ou dans ce cas-ci pour la mandoline portugaise et la tradition du fado.

joué par Chani Diluca, la mélodie hongroise de Franz Schubert. Quelques notes de Schubert qui en introduisent d'autres. Car c'est le thème merveilleux de la fantaisie à quatre mains de Schubert qui sert de prélude à l'une des chansons rétro du groupe Pink Martini.

Sur un air de mambo, and then you're gone. Et d'ailleurs, que ce soit sur un air de mambo, de cha-cha-cha, une chanson napolitaine, un tango des années 30, ou bien d'autres choses encore, du moment que ça ait la saveur et le charme du passé, cela fera partie des ingrédients du groupe Pink Martini, une recette rétro qui a encore la cote. Pink Martini a célébré ses 30 ans d'existence sur scène lors d'une tournée qui a conduit le groupe américain un peu partout dans le monde en 2025. Je vous propose de retrouver l'authentique saveur des années 60, cette fois avec Miles Davis.

0: Summertime, la version de Miles Davis. Miles Davis dont nous fêterons le centenaire de la naissance le 26 mai prochain. Beaucoup d'événements se dérouleront, y compris en Belgique, autour de l'anniversaire de Miles Davis, à Beaux-Arts entre autres, plus tard au Festival de Gand. Musique 3 vous proposera une journée spéciale pour célébrer ce centenaire le mardi 26 mai.
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0: Et on continue avec une guitare et une voix surtout, la voix impressionnante de Jeff Buckley, d'une étendue vocale de 4 octaves qui brisait complètement les codes du rock à l'époque en passant de l'extrême grave à des aigus très délicats de haute contre. Jeff Buckley impressionnant aussi par le territoire musical qu'il proposait, passant librement d'un style à l'autre. Lors d'un même concert, il pouvait à la fois chanter un rock déchirant, la reprise, sa fameuse reprise d'Alléluia de Leonard Cohen ou encore un classique chant de Noël de Benjamin Britten. Sa mort accidentelle en 1997 a cristallisé son statut d'icône de poète maudit, en quelque sorte interrompu en pleine ascension.
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In Paradisum, l'épilogue du célèbre Requiem de Gabriel Fauré était interprété par la Chapelle Royale. L'ensemble musique oblique également sous la direction de Philippe Herweg. Le paradis, vu sous un autre angle et à travers la pellicule de Giuseppe Tornatore. Dans les années 80, la musique du film Cinema Paradiso, composée par Ennio Morricone, connaît des prolongements dans le jazz contemporain. Voici le Marcin Wasilewski Trio.

0: Cinéma Paradisio par le Marcin Wasilewski Trio en toute fin de Dolce Vita ce dimanche soir. Prochain rendez-vous sur les ondes ici même demain à l'issue du journal de 17h. 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Tout de suite sur Musique 3 par Oui Dire, l'émission de Pascal Tison. Excellente soirée.
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commencement était le souffle. Et c'est aussi le point de départ pour Yves Robic qui fait sa moisson sonore pour Le souffle de l'arpenteur. Il part à la recherche du souffle juste. Juste, par exemple, pour un joueur de naï, mais juste aussi pour un alpiniste, juste pour un médecin urgentiste, juste aussi pour une artiste. La création qu'il nous donne est bouleversante, pas seulement parce qu'il traque le souffle dans une leçon de musique qui est en soi un grand moment de radio, pas seulement parce que les vies se croisent et qu'elles croisent la mort, mais aussi et surtout parce qu'Yves Robic a la capacité rare d'écrire avec les sons. Entre les souffles donc, il y a le rythme, et dans le rythme, l'ouverture. C'est à ce moment-là que l'oreille crée le paysage. Dans ce paysage, on respire et quoi que l'on fasse, la vie est un élan. Le souffle de l'arpenteur, un carnet sonore d'Yves Robic.

0: Parfois, le sens des choses semble se glisser
1: et le bruit des crampons qui
0: entre les choses.
1: C'est un son très très particulier.
0: Le sens des
1: mots.
0: Entre les mots.
1: Voyage beaucoup mieux que
0: comme si un souffle portait tout cela.
2: Risque.
0: Et les mots.
2: Alors dans cet
0: ouvrage, et les choses.
2: On trouve d'ailleurs assez profondément des, par exemple, des squelettes.
3: Alors j'ai commencé à creuser. J'ai creusé.
0: Et c'est de ce souffle dont il serait question.
2: De gens qui ont été enfouis dans ces tourbières et
0: peut-être que

0: Et les choses ne sont là que pour donner corps à ce souffle. Comme la poussière.
1: Moi, souvent, je bois du déca. Hein.
2: Ah ouais.
0: Qui, si elle n'était pas là, flottant dans l'air, ne nous permettrait pas de voir ce rayon de lumière qui traverse la pièce.
1: C'est comme le café dans un café, ça.

0: No. Non. Le quart, tu dois le faire par là.
1: Pas le tien.
0: C'est-à-dire ici, la moitié. Non, il faut ici. Regarde-moi comment je vais faire. Je dois ramasser mes lèvres. Voilà. Il faut ramasser ses lèvres, il faut laisser une petite part, toute petite partie. Non, doucement, il faut y aller tout doucement. Tout d'abord, la quantité d'air.
1: T'as l'air désespéré quand tu...
0: Non, bah, pas désespéré, mais j'avais dit qu'il faut essayer sur une bouteille tout d'abord.
1: ah oui, d'accord.
0: Parce que sinon,
1: Parce que c'est plus...
0: directement sur la flûte,
1: Ah
0: c'est...
1: oui, d'accord. Parce que c'est trop petit ou...
0: Comment?
1: C'est trop petit
0: C'est
1: le
0: trop
1: trou?
0: petit. Voilà le grand. Essaye sur ce grand.

0: Alors, qu'est-ce que... Attends, tu sais ce qu'on va faire? Je
1: Maintenant,
0: vais...
1: on va faire une musique
0: Voilà.
1: vraiment de tristesse.
0: Alors là, il faut que je t'enregistre bien.
1: Voilà, ça c'est...
2: Ça t'embête si je tire un peu la porte parce que là, c'est
1: Oui,
2: donc...
1: tire complètement, complètement, complètement.
0: Voilà. Ah, super.
1: Ici, mon salon, c'est le tout ici. Pour moi, hein, ça s'est fait exprès pour que je vis dans le calme absolu. Je me nourris avec ça.

0: Et on m'attend parce que c'est pas n'importe quel, ça doit être les anneaux à peu près plus ou moins égaux.
1: Tu venais du sud tunisien, tu as commencé à 6 ans. C'est un instrument
0: J'ai commencé à souffler dans des petites flûtes, comme ça, à faire du bruit, tout ça. Mais là, j'ai découvert la flûte, la vraie flûte, quand j'étais un peu plus loin que chez moi, au gouvernorat. C'est-à-dire pour continuer les études secondaires. Et là, dès la première année secondaire, il y a des cours de musique. C'était dans les programmes de l'éducation nationale tunisienne. Et là, d'un coup, j'ai trouvé là-bas le professeur de musique, j'ai trouvé une flûte, j'ai tenu la flûte, j'ai commencé à jouer. Il a été étonné. Où tu as appris ça? Je dis, tout seul, j'ai appris ça, comme ça. Alors, il m'a retenu, il y avait un groupe régional, ça, on appelle ça. Et j'étais choisi pour être le flûtiste de l'orchestre régional de Gabès.
1: La première fois qu'on a parlé, tu m'as raconté ça, tu m'as dit le naï, c'est vraiment l'instrument, le premier instrument en fait, c'est le plus simple.
0: Oui, c'est dans tous les instruments. Le premier instrument, c'était l'homme. Il a découvert le rythme en tapant la marche, allez. En marchant, en faisant la marche, il y a un certain rythme. Et là, c'était ça, c'est le premier instrument. Mais pour les instruments à musique, le premier instrument dans toute la vie de l'être humain, c'est le naï.
1: C'est ça, c'est-à-dire que dans l'histoire, c'est un instrument.
0: C'est un instrument
1: qui...
0: primordial pour moi. Il y a des milliers d'instruments, hein, mais ça reste l'instrument original de l'être humain.

0: Ben, au départ, moi, je me considère un peu comme une glaneuse. Et donc, tout ce qui est dans la nature m'intéresse.
1: Octobre.
0: Le bois, évidemment, c'est infini. C'est à la fois trouver des formes. Et là, c'est le côté glaneur, hein, aller à la recherche de formes dans la nature. Mais aussi l'intérieur du bois, découvrir ce qu'il y a à l'intérieur.
2: Il y a une chose qui m'avait fort intéressé, intrigué, c'est ces morceaux de bois que tu retrouves dans les tourbières.
0: Oui.

Ce sont donc effectivement des bogwood, des bois de tourbière. Ce sont des bois fossiles, mais pas en pierre. Simplement, ils ont été engloutis dans la tourbe. Et la tourbe présente cette particularité d'être gorgée d'eau, mais d'être recouverte de sphaigne. Et donc, il n'y a pas d'air dans les tourbières.

0: Et donc le bois reste tout à fait intact dans l'eau. Et ce sont des bois qui ont entre 3 et 5 000 ans. On trouve d'ailleurs assez profondément, par exemple, des squelettes, des corps de gens qui ont été enfouis et qui sont intacts aussi avec les cils, les sourcils, les cheveux, les vêtements. Tout est intact.
1: Le paysage de ces tourbières, tu saurais le décrire? Moi, j'ai ce souvenir au loin, tu as des chaînes de montagnes comme ça, qui
0: Oui.
1: sont assez imposantes. Tu as ça aussi dans ces...
0: Absolument, oui. Notamment, une des toutes grandes tourbières où on va, elle est juste derrière le Cropatrick, qui est la montagne mythique de l'Irlande, que les gens escaladent une fois par an, à genoux si possible, enfin.
2: Un jour, il y a eu cet accident qui t'a emporté. Tu avais 5 ans et tu venais souvent jouer à la maison avec ma fille. Nous étions très proches.

0: Qu'est-ce que je vais faire? Tu as des trucs encore à finir là ou pas?
1: Que là, coup, je peux visser ça là-dessus.
0: Non, mais éventuellement, je vais prendre juste des déplacements dans l'atelier. Mais fais tranquille.
1: Ouais.
0: Et Elle est super.
1: C'est bon?
0: Ouais, impec. Donc, le Gourla Mandata, c'est un sommet qui fait...
1: Alors, le Gourla Mandata, c'est une montagne qui est au Tibet, tout près de la frontière de l'Inde et du Pakistan. Elle culmine à 7780 mètres d'altitude. Et c'est vraiment au bout du plateau tibétain. On était 4 occidentaux et 4 népalais nous ont accompagnés. On s'est retrouvés à 3, au camp 2, c'est-à-dire à 6900 mètres, pris dans la tempête. Donc on est resté 3 jours dans une petite tente. Et puis nous sommes partis vers le sommet, très tôt le matin. On s'est levé, il faisait noir, on a fait de l'eau, on a rempli nos sacs avec ce qui nous restait de nourriture, parce qu'on est resté beaucoup plus longtemps que prévu. Et donc à la pointe du jour, il devait être 5h du matin, 5h30, on est parti. Donc, 6009, on marche lentement, mais assez régulièrement, et on s'arrête tous les 400, 500, 600 mètres, suivant le dénivelé, la pente. Et plus on monte, au plus on a besoin de s'arrêter, au plus il faut de respiration pour un même effort. On est cuit, on a besoin d'oxygène, on se plie en deux, c'est pas la bonne méthode, mais on le fait quand même. On essaie de récupérer son souffle, et... De temps en temps, on se regroupe à 3 quand le terrain est sécure. Et là, on prend une tasse de thé à 3, mais extrêmement peu de mots. Pas d'air, pas envie de parler, parce que tout ce qui nous entoure est tellement exceptionnel qu'on se remplit les yeux de l'environnement. Et puis, on s'arrête pas très longtemps non plus, parce que, mine de rien, il fait froid. Donc, on reprend. Jusqu'au moment où on est arrivé à ce qu'on appelle la rimée. Donc la rimée, c'est une crevasse qui sépare le glacier de la montagne. C'était, allez, sans exagérer, il y avait 50-60 cm de crevasse avec un espèce de talus en face. Donc il fallait faire un pas un peu plus grand, planter les piolets, tracter et faire 2 pas, même pas verticaux, mais plus raides, pour sortir de cet obstacle. Allez, encore 5 pas. Là, j'arrête. Non, il faut continuer. Et où sont les autres? Et reprendre l'ascension. 10. Ça a mis un temps incroyable. Faire le grand pas, ancrer le crampon, je me souviens, j'ai mis sûrement 2-3 minutes de récupération.
2: J'ai soif, il faut boire.
1: C'est vraiment à plein poumon qu'on essaie de capter l'oxygène. Planter les piolets, même chose.
2: Là, j'arrête.
1: Ramener mon pied encore. Monter. 1 pas.
2: Je suis crevé, non, il faut avancer.
1: Ça m'a pris 15-20 respirations. Et sortir de là, c'était le quart d'heure facile, quoi, pour progresser d'un mètre finalement. Et donc, cette dernière montée, c'était un couloir de neige, donc après la rimée, qui faisait 150-200 mètres, je vais dire. On a mis plus de 2 heures à y arriver, quoi. 2 heures, je me souviens, c'est 1 pas après l'autre, 1 pas, 5, 10, 15 respirations, 1 deuxième, pas un mot, le bruit, toujours ce bruit des crampons dans la glace et dans la neige. Et c'est vraiment pas à pas qu'on arrive au sommet. Ouais.
3: Non, non, non, non. Ce qu'il faut, c'est que tu mettes ça.
4: Oui, mais justement, pour écouter
3: où il est. Ah, pour écouter où il est, oui.
4: Là, c'est bon.
3: Là, c'est bon ? Alors, tu l'entendais bien, hein ? On va faire un premier test. On l'entend, on l'entend. Attends, prends mon casque, sur les oreilles. Prends mon casque. Tu le mets sur tes oreilles. Approche-toi. Donc, tu vas le positionner à peu près. Par là, ouais. Attends.
4: Il est par le
3: non,
4: milieu.
3: Non, c'est là. Là, il y a le plus. Appuie ici. Pas trop fort, hein. Pas trop fort. Voilà. Et donc, on va faire comme ça.
4: Ah ouais.
3: Tu l'entends?
4: J'ai l'impression que t'entends aussi le sang qui coule et tout ça.
3: Ah ouais?
4: Parce que t'entends les... Mais parfois, j'entends des petites... Tes petits frouf.

0: Il faudrait te faire écouter un son maintenant.
1: Oui.
0: Alors attends, je vais prendre ça. Donc là maintenant on va changer, c'est toi qui vas prendre le casque.
1: Je peux tousser deux secondes?
0: Ah oui, bien sûr.
1: Il y a déjà le son?
0: Non, pas encore.
1: Ah, d'accord.
0: Et donc, je t'en dis pas plus, tu me dis ce que ça t'évoque.
1: Un son d'appel, moi je le vois, qui part vers la montagne. Je vois quelque chose de long qui doit être en bois parce que un son pareil... Mais c'est presque une voix. Très peu de sophistication dans les sons. Et en même temps, quelque chose qui s'envole très très loin, quoi. Ça m'évoque le Pérou. Ou alors l'Himalaya peut-être, mais quelque chose de large et... C'est un... Oui, c'est plus... C'est... Oui, c'est un appel, quoi. C'est une prière, c'est pas... C'est quelque chose qu'on lance sans retour, il me semble...

par exemple sur le Nil, là, sur le Nil, il y a un peu de vent comme ça qui souffle et tu es dans un champ de roseaux. Et là, tu vas écouter des sifflements. Peut-être aussi l'être humain, il a su que, sans le savoir, sans vraiment être conscient, il a dit, là, il y a quelque chose.

0: décembre.
1: Souvent, je ne dis plus rien dans ces moments-là. C'est très fatigant, évidemment. Donc, émotionnellement, c'est très fatigant. Donc, il faut le temps de se reposer. Il faut qu'on se pose aussi ces questions, savoir si on a tout fait, si on n'a rien pu faire d'autre. Enfin, je ne suis pas un grand bavard. Donc, je pense que j'essaie de faire passer le plus d'émotions à travers le toucher, à travers les yeux, à travers un sourire.
2: Vous êtes urgentiste en... Vous êtes uniquement urgentiste. Enfin, je sais pas, on dit urgentiste.
1: On dit urgentiste, oui, c'est un terme générique qui reprend pas mal de spécialités. Mmh. Au départ, j'étais médecin généraliste. Et puis, j'ai basculé dans les urgences il y a 12 ans, à peu près. Mmh. Des accidents comme ça, je n'avais jamais vu un accident pareil chez un enfant, en fait. C'est extrêmement rare. Hein. C'est des accidents de roulage, parfois avec des enfants, mais malgré tous les enfants sont de plus en plus attachés. Donc les enfants, en général, s'en tirent bien. Et cet accident était vraiment très peu probable. Quoi.
2: Et l'état dans lequel vous êtes à ce moment-là, c'est...
1: Dans l'état dans lequel je suis d'habitude, c'est technique. Hein. Donc c'est organisé, c'est diagnostic, traitement, transport, si nécessaire. Je ne peux pas commencer à vous dire, mon Dieu, pauvre enfant, il faut agir. Quoi. Donc, le diagnostic, puis l'émotion vient après. Hein, dans l'ambulance, quand on voit que l'enfant se dégrade, va de moins en moins bien, on se demande qu'est-ce qu'on peut faire de plus. C'est la question qui tourne tout le temps, qu'est-ce qu'on peut faire de plus en laissant passer l'émotion. Parce que l'émotion, à ce moment-là, vous fait perdre vos moyens. Donc, c'est pas le bon moment de laisser passer ce sentiment. Pour un enfant comme ça, c'est plus difficile. Un, on en voit beaucoup moins. Et deux, il y a quand même un rapport émotionnel qui s'installe rapidement. Et j'adore les gosses, donc c'est un peu plus difficile pour moi, en fait. Et puis j'ai continué à la soigner à Saint-Luc, en fait. Quand on était arrivé, j'ai aidé les réanimateurs pédiatriques parce que je ne pouvais pas partir sans continuer à travailler, à la toucher, à essayer de faire quelque chose, à aider en fait, parce qu'à ce moment-là, une fois qu'on est à l'hôpital chez quelqu'un d'autre, c'est eux qui prennent les choses en charge, et là vous n'êtes plus qu'une aide, mais je ne pouvais pas partir sans continuer à essayer de la sauver, en tout cas.
2: Vous quittez l'hôpital? Vous rentrez ici?
1: On rentre ici en véhicule, donc sans code 3, donc sans sirène, rien du tout. Donc le temps de revenir, ça nous prend facilement 20 minutes. Donc,
2: Et vous êtes quoi? Vous êtes tous les trois à l'avant, du coup, à ce moment-là? Non,
1: dans le camion, oui, on est que deux, puisque les ambulanciers sont devant dans leur cabine, et nous, on est derrière, donc on fait un debriefing derrière. L'infirmier m'avait posé la question de savoir si je trouvais que tout s'était passé dans les... Comme dans, enfin, j'ai dit bien passé, pas bien passé, mais bien passé le mieux possible. Et bon, je l'ai rassuré, je pensais tout ce qu'il voulait savoir, en fait. Et il n'y avait plus rien à dire. Je pense que parfois, avec des mots, on s'en vérificote, on tourne autour et on n'arrive pas à bien mettre le point sur la situation, le point sur la question, et parfois le silence est plus réconfortant que tourner autour du pot.
2: Votre état d'esprit quand je vous appelle, donc quasiment 2 ans après,
1: c'est... Je suis content qu'on me téléphone parce que c'est des moments importants dans ma vie, mais dans ma vie de tous les jours finalement, parce que, comme je vous disais, c'est plus une vie de médecin, là on passe dans la vie de tous les jours. Hein. Et donc ça me permet d'en parler, encore d'évacuer un petit peu du stress, parce que c'est un moment que j'oublierai jamais, je pense. Je vois très bien encore l'endroit dans la rue, la maison, la petite plutôt. Donc c'est le moment que je... Malgré tout, quand on m'avait téléphoné, je savais très bien de qui il s'agissait directement. Il y a des choses dont je ne me souviens plus le lendemain, par exemple. Des gens qu'on a dû réanimer, je ne me souviens plus, parce que ça ne me marque pas. Mais ici, ça m'a vraiment marqué. Je crois que j'ai encore sa carte d'identité dans mon tiroir, quelque part. Quand vous m'appelez de souffle, ça m'a fait directement penser à cette petite fille qui avait quand même un traumatisme au niveau du thorax qui était très important. Et donc, ça m'a fait penser à ce souffle-là. Donc, c'est vrai qu'elle... C'est du problème respiratoire qu'elle est décédée, finalement. Donc, Et d'autre part, ça me fait penser à un souffle de vie ou... Comment dire, enfin...
0: Quelques jours après ton accident, j'ai fait un malaise et il a fallu m'hospitaliser en urgence. Ils n'ont rien trouvé. Mais dans cette salle de soins où je patientais, j'ai fait une rencontre. Un médecin urgentiste entre et me demande si je ne suis pas un de tes proches. À mi-voix, il me confie que c'est lui qui est intervenu sur le lieu de ton accident. Et pour lui aussi, cette histoire est très difficile. Les machines sont éteintes, et au milieu des pansements, des boîtes de seringues, dans cette pièce sans fenêtre, nous restons là tous les deux, un long moment.

Pourtant, au même instant, la vie semblait si proche, si présente, bienveillante. Malgré cette tristesse, âcre, rugueuse, il y a eu ce sentiment si bouleversant que la vie était justement là, sur ce fil.

0: Deux ans plus tard, je suis allé retrouver ce médecin pour l'enregistrer.
1: Bonjour.
0: Je voulais lui parler de ce moment précis, si énigmatique,

Le temps qui passe, il est passé, c'est fini, il n'y a plus. Et la tourbière, c'est vraiment pour moi le dépôt du temps, année par année, pendant 9000 ans. Il se dépose pour nous, aujourd'hui, quoi. Et c'est pas du passé passé, c'est du passé présent.

la sculpture est un élément vraiment indispensable à ma vie. Aussi indispensable que ma fille, mon mari. Et ça permet d'entrer dans la vieillesse, puisque, bon, tout doucement, elle s'annonce quand même, avec beaucoup plus de sérénité. Oui, pour moi, c'est comme donner la vie, sculpter. Ce qui me fait plaisir, c'est d'être confrontée au temps, au travers de ces pièces. Mais c'est la liaison entre ce temps passé et là, maintenant, relier le passé au présent. Mais c'est le présent qui est important pour moi.

0: Ay. Ale. Aleo.
1: Je suis une petite loutre.
0: Bizarre, qui sait parler. Mais je suis une loutre.

l'expression des sentiments était absente et je dirais même malvenue. Donc je n'ai pas grandi dans un milieu d'ouverture aux sensations profondes. Et à un moment de ma vie, après une expérience assez douloureuse, je me suis retrouvée à ne plus pouvoir exprimer en mots rien d'intime, rien de... La sculpture a été pour moi le moyen de renouer avec une expression personnelle, intime, passionnée, sans devoir la partager autrement qu'avec une pièce qui me parlait. Et ça m'a une nouvelle fois permis de revenir à quelque chose qui restera toujours difficile. On s'en rend compte dans la manière dont je parle de ces choses, mais qui maintenant est possible. Et je pense que ça se développe, même s'il est tard dans ma vie.

Le jour de ton enterrement, devant l'assemblée, j'ai fait une promesse. Je ne me souviens pas du texte exact. Il était question de chaleur, de tristesse, mais surtout que la vie aurait le dernier mot.

0: Oh, ça, c'est une pièce extraordinaire. Évidemment, elle ne bougera pas, mais il faut voir ici le dessin. Ça. T'as déjà vu un truc pareil? Tu crois? On essaye? Ouais. Oh, non, merci. Ouf. Ah là, terrible. Là, il faut que je regarde mon homme pour voir si ça rentre dans la voiture, mais... Elle est belle partout. Est-ce qu'on essayerait de la retourner?
1: Oui,
0: je crois que j'y verrai plus clair. Bon, on est parti. Voilà.
1: Ouais, voilà. Pas plus chaud, plus facile comme ça.
0: Donc ça, oui. Oui, c'est... Ça, oui. Attends, parce que ça, c'est beau aussi. Mais tout est beau, hein. Oh, tu sais quoi? Si je signe ici...
1: Ah, ça...
0: Je vais voir, hein. On va voir si

m'assied. Attends, je suis coincée. Attends. Attends, hein, parce qu'il y a la vague. Où est-ce qu'elle est? On n'est pas dedans. Hein. Ah non, chouette. Ouh. Ah, dis. C'est marrant, hein. Je m'attendais à un bois beaucoup plus rouge que ça. Il est presque blanc. Oh. Il faut mettre son nez dessus, hein. C'est... Oh, viens sentir. C'est incroyable. On vient de le couper là. Oh, c'est chouette. Et celui-ci sent, après 3000 ans, exactement comme s'il était vivant. C'est le bois vivant en dessous et qui attendait qu'on le trouve. Ça, c'est quand même fabuleux.

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1: Bonsoir et bienvenue dans Le monde est un village sur RTBF Musique 3. Chacune de nos propositions, qu'elle apparaisse sur la première ou sur Musique 3, est disponible en podcast. Nous sommes sur Ovio. Nous sommes aussi joignables au moment où vous l'entendez via l'adresse mail monde@rtbf.be. Monde, comme le monde est un village, rtbf.be. Nous avons une invitée ce soir, c'est Mary Lavarde, violoniste qui nous rejoindra vers 21h pour une carte blanche avec ses goûts, avec ses envies, avec ses souhaits de partage. Et à propos de partage, dans un premier temps, nous sommes gâtés, nous sommes soignés, nous sommes nantis, car nous allons écouter des artistes qui ont choisi de travailler avec d'autres artistes. Il y aura une belle brochette, une heureuse variété d'individus et de groupes, vous allez le constater. Première illustration avec un disque, il s'appelle Zimbu, avec un chanteur pianiste d'origine congolaise, il s'appelle Ray Lema. Ray a fait appel à d'autres collaborateurs, la chanson s'appelle Leila, Leila comme le prénom, et à mes côtés il y a aussi d'autres prénoms, Paul, Paul Michel, Hélène, Hélène Bourgois et Sarah, Sarah Pire. Bon voyage avec Le Monde est un village sur Musique 3.
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très beau travail sur les voix, très beau travail sur les mélodies aussi. Le projet Nzimbu avec Relema, avec Balou Kanta, avec Freddy Massamba, avec Rodrigo Viana. C'est une chanson que nous connaissons déjà depuis 2014. La chanson suivante existe aussi depuis 2014. Oui, mais elle a été reformulée en 2016 avec un enregistrement live. La formation s'appelle l'Helsinki Cotonou Ensemble. Ce sont donc la Finlande et le Bénin qui se sont salués une fois de plus. C'est le troisième album de cet ensemble vraiment très atypique. Il faut savoir qu'en 2012, trois musiciens finlandais se sont rendus en Afrique de l'Ouest, au Bénin, pour voir ce qu'il y avait moyen de faire au niveau des voix, au niveau des rythmes. Ils ont trouvé chaussures à leurs pieds, si je puis dire. Il y a eu deux disques, il y a eu pas mal de concerts. Et puis là, il y a de nouveau ce disque enregistré en public avec un cocktail de percussions, de voix, de traditions, de funk, de jazz, de soul, avec l'ouverture finlandaise, avec la proximité aussi béninoise. L'Helsinki Cotonou Ensemble avec ce titre The Road Is Long, live.

Il s'appelle l'Helsinki, Cotonou, ensemble, c'est The Road is Long, enregistré au Théâtre Savoy, un live publié par le label No Problem, que vous pouvez découvrir depuis janvier 2017. Nous allons nous transporter dans le passé avec l'album Dick Dick. Un album que nous avons souvent écouté. Il est proposé par un musicien réunionnais, il s'appelle René Lacaille. René est accordéoniste, mais il joue d'autres instruments aussi. Il chante et il a, pour cet album Dick Dick, travaillé avec le guitariste américain. Il pratique la slide guitare, Bob Brossman. La composition de 2006 s'appelle Lang La. C'est chanté en créole.

Oh oui, c'est du créole réunionnais proposé par l'incontournable René Lacaille avec Bob Brosman, slide guitariste américain, le regretté musicien Bob Brosman. Il nous a quittés bien trop tôt, il avait encore de nombreuses collaborations à faire exister. René Lacaille, je vous l'ai dit, est aussi joueur d'accordéon, mais nous allons retrouver une joueuse d'accordéon bien connue de nos services. Il s'agit de Sophie Cavet, qui a travaillé aussi en guise d'ouverture, en guise d'un pas vers l'autre, avec le violoniste français Baltazar Montanaro. Alors on pourrait se demander ce qui réunit ces deux musiciens. Ben je crois qu'ils ont la même passion pour la musique, ils ont la même adhésion pour la proximité avec les spectateurs, ils ont une même affection pour leur instrument respectif, ils les cajolent, j'irais même plus, ils font carrément partie d'eux. L'accordéon diatonique de Sophie, le violon de Baltazar, pour un autre pas vers une autre culture, vers une autre musique, vers un autre groupe, c'est le titre Usual Happiness que nous devons au groupe polonais Kroker.

0: Yo joué à la pinesse, c'était Sophie Cavet et Balthazar Montanaro. Ce soir, dans Le Monde est un village, nous avons un fil thématique. Il s'agit d'un pas vers l'autre, avec l'ouverture que les musiciens ont souvent pour rencontrer la musique, la culture, d'autres musiciens. Ensemble, ils développent un projet qui n'appartient ni à l'un ni à l'autre, mais c'est vraiment quelque chose de bien particulier. Et c'est le cas des Walkabouts. Vous connaissez le groupe emmené par Chris Eggman. Il s'agit d'un quintet. Et pour l'album Train Leaves at Eight, ils ont réuni des guests, des invités. Ils sont nombreux à participer à cette aventure, à ce disque. Je vous propose, pour la composition suivante, de retrouver l'accordéon d'Hélène Di Falco, la flûte de Steve Berlin, le banjo de Danny Barnes. Voilà de quoi étoffer l'offre des Walkabouts. Le titre est magique, je trouve. On l'écoute avec plaisir.
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Dies Amistades, c'était les Walkabouts avec quelques-uns des invités que je vous ai cités tout à l'heure. Il y a sur cet album, Train Leaves at Eight, des connotations, des musiques, des chansons en provenance de Slovénie, d'Italie, du Portugal, d'Allemagne, d'Espagne, de France aussi, de Belgique, puisque Jacques Brel et la chanson, ces gens-là ont été repris par les Walkabouts. En matière de collaboration entre musiciens, nous avons aussi l'occasion ce soir d'écouter le travail de Serge Tessoguet et de Khaled Al-Jahramani. Ils ont travaillé ensemble à l'occasion de concerts du groupe Noir Désir. Ils ont donné beaucoup de concerts, ils ont enregistré des albums, ils sont revenus 4 ans plus tard à la charge avec un disque qui s'appelle Waiting for Spring. La guitare de Serge Tessoguet, l'oud de Khaled Al-Jahramani. C'est donc une belle collaboration ici entre la France et le Liban. Le titre, Évasion, 9 ans.

Évasion, 9 ans, c'était le duo composé de Khaled Ajarahmani et de Serge Tessoguet. Un pas vers l'autre, petit à petit, les musiciens s'ouvrent à d'autres univers. C'est aussi le cas de ce musicien, pianiste argentin, Gerardo Jerez Lecam, sur l'album Reflejos Migrantes, qui est sorti en décembre 2016 et réalisé en quartet. Eh bien, Gerardo Jerez Lecam s'est ouvert à l'univers de Jacob Macchiuccia au violon. Il y a Mirai Trestian au cymbalum. Il y a notre compatriote Manu Conté au bandoneon et une invitée au chant, elle s'appelle Sandra Rumolino. Voilà un univers nouveau, voilà une création pour Gerardo Jerez Lecam. Je vous propose d'écouter la composition Melancholia.

0: Sur l'album Reflejos Migrantes, il y a 12 titres et ce sont 12 compositions de Gerardo Reyes Lecam, qui a toujours un œil sur les musiciens qui peuvent entrer dans sa musique, dans son jeu, qui a toujours une oreille pour les musiques, les sonorités qui peuvent étoffer son offre. Petit à petit, il continue à venir jusqu'à nous avec de belles propositions musicales. Dans notre offre ce soir dans Le Monde est en Village, nous avons aussi la proposition faite par le musicien sénégalais Baba Mal pour un autre créateur. Il raconte des textes, il les prononce sur scène avec grand intérêt. Il s'appelle Lemn Cissé. Il a notamment travaillé avec le service dramatique, donc radiophonique, la dramaturgie de la BBC. On peut entendre régulièrement sa voix lors de travaux, lors de textes mis en musique. Lemn Cissé intervient à deux reprises sur l'album The Traveler de Baba Mal. Il y a le titre War, il y a aussi le titre Peace. Il y a ainsi deux côtés de la médaille, la guerre et la paix. Je vous propose d'écouter, parce que c'est beaucoup plus sympathique, la paix, Baba Mal, Lemn Cissé, et aussi l'akora d'un musicien qui vit en Belgique, il s'appelle Bao Sissoko.
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Poésie dans Le Monde est un village avec cette proposition. Lem Cissé au chant, si je puis dire, à la narration en tout cas. Baba Mal comme musicien, producteur, créateur de ce titre. Peace avec Bao Sissoko à la cora, comme je vous le disais. Bao qui continue les aventures, notamment avec Malik Patesso et d'autres musiciens aussi. Serendou, c'est un musicien français, Jean-Luc Thomas, qui a travaillé avec des musiciens africains. C'est vraiment devenu quelque chose de très à part et c'est devenu un moment de rencontre entre la Bretagne, la musique mandingue aussi, un peu de France, un peu de Niger. Il y a tout ça. Et sur le disque Zinder, qui est sorti en 2016, il y a les enfants qui sont bien présents avec des titres comme Fils du pays ou encore des pensées pour ces enfants qui travaillent et qui nourrissent ainsi leur famille. Travail des enfants, c'est la formation Serendou et ce titre notamment, Aikin Yara.

Aikin Yara, c'était cette délicieuse collaboration entre Jean-Luc Thomas, le Breton, et les musiciens nigériens, l'album Zinder, donc, qui est sorti en 2016. Il y a aussi une très chouette collaboration entre la France et le Brésil. Nous sommes sur l'album Henri Salvador do Brasil, un disque hommage d'artistes brésiliens à Henri Salvador, vous l'avez bien compris, c'est une production d'un Belge, Emmanuel de Riquel, développée par un Brésilien, Marcos Valle. Marcos, multi-instrumentiste de talent, élément fédérateur, il a fait appel à des connaissances, à des amis comme Bebel Gilberto, Seu Jorge, Moreno Veloso, Joyce Moreno, Paula Morellenbaum, et des artistes français aussi. Je pense à Fefe, je pense à Eddie Mitchell. Il y a sur ce disque une collaboration entre Marcos Valle et Simone pour une chanson que vous connaissez bien, je pense. Elle s'appelle en français « Jardin d'hiver ».

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1: Le jardin d'hiver d'Henri Salvador, revue aménagée par l'équipe brésilienne sur l'album Henri Salvador do Brasil, avec ce musicien Marcos Valle qui a choyé nos tympans avec des collaborations instrumentales, musicales et vocales.
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1: Je vous invite à présent à vous joindre à moi pour accueillir notre invitée. Elle s'appelle Mary Lavar. Mary est violoncelliste. Elle a travaillé avec le chanteur Lilac, par exemple. Elle a aussi travaillé pour un projet qui nous tient très à cœur au Monde est un village. C'est bien sûr le projet qui reliait Osvaldo Hernández Napoles, Pierre Slings, Osman Martins et le quatuor MP4 dans lequel Meryl intervenait. MP4 n'existe plus, mais les bons souvenirs, heureusement, ils restent. Petit rappel de cette joyeuse et lumineuse collaboration entre Osman et le regretté quatuor MP4.

0: rappelle ça très égoïstement, c'est un de mes grands moments de bonheur, c'est notamment Meryl, qui joue avec un musicien brésilien qui s'appelle Osman Martins. Bonsoir Meryl.
1: Bonsoir Didier.
0: Merci d'être là.
1: Merci à vous.
0: C'est donc un moment de cheminement, un moment de découverte que nous allons vivre ensemble avec des choix musicaux qui ont peuplé votre existence jusqu'à présent et qui vont peut-être façonner le reste de votre vie, qui sait ?
1: Oui, enfin, j'espère qu'il y en aura d'autres quand même aussi qui façonneront ma vie, ça c'est sûr.
0: Ouais. On va dire quelques mots quand même de cette collaboration entre un quatuor et un musicien brésilien, des univers différents qui ne travaillent pas du tout de la même façon. Non, autant Osman, c'est la liberté incarnée, autant un quatuor, il faut que ça joue juste et bien.
1: Ouais. Oui, c'était une rencontre entre le quatuor dont je fais partie, qui s'appelle MP4, et puis Osman Martin, c'est aussi Osvaldo Hernandez qui était aux percussions.
0: Un arrangeur, Meryl, il faut pas
1: plus un arrangeur, mais j'allais justement venir d'accord. En disant que justement la liberté d'Osman et nous, notre rigueur de quatuor classique, a pu se faire grâce aux arrangements de Pierre Slinks, qui est un jeune compositeur belge, dont nous avons après d'ailleurs eu une autre collaboration avec lui pour une pièce qu'il a écrite pour nous, avec électronique, qui s'appelle M/1. Et donc en fait, ça a été la rencontre de deux univers, mais même je dirais peut-être trois, parce que pour Pierre aussi, ça a été des découvertes, de pouvoir marier les sons du quatuor avec les sons d'Osman, du cavaquinho d'Osman, de la voix d'Osman, et des différentes percus d'Osvaldo. Mais bon, la musique relie tout, donc ça aide toujours en fait. Donc ça, c'était pratique.
0: Bah, c'était une belle expérience en tout cas. Moi, j'ai vécu ça d'une façon très, très interne, très intense et très galvanisante. C'était des rencontres humaines, artistiques, des projets qui se mettaient en place d'une façon très harmonieuse et très souple. Vous êtes toujours très sereine quand vous travaillez, Meryl.
1: J'essaye, en tout cas. Oui, quand on travaille, surtout quand on travaille en équipe, faut être. J'essaie d'être le plus sereine possible. Ça, c'est
0: vous
1: sûr.
0: Savez qu'il y a des équipes qui travaillent dans l'urgence.
1: Mais même dans l'urgence, en fait, ça n'a pas de. Je crois que plus c'est dans l'urgence, et plus il faut rester serein pour être efficace, de fait. Ouais, je crois. On essaye d'être, en tout cas, d'être dans la bienveillance, d'être dans l'écoute des autres, avec leurs particularités et leurs souhaits. Je crois que c'est le plus important pour que tout fonctionne bien et le plus longtemps possible. Le projet avec Osman, il a plusieurs années déjà. Que ce projet ne s'est pas juste concrétisé par l'émission, puis ensuite par le CD, qu'il y a une suite et que cette suite, c'est toujours autant de bonheur. Quoi. Donc ça, c'est vraiment génial.
0: Ah, c'est une belle suite qui a un beau sens, je trouve. Et ça me fait plaisir de voir que ça continue à vivre. En quelques mots, Meryl, MP4, c'est une famille maintenant ? Il y a les inquiétudes du début ?
1: Oui, il y a le fait de se trouver dans le son, de se trouver... humainement, il y a quelquefois les chaos de vie qui font que ça interfère un petit peu. Enfin, bon, il y a des quatuors, ça fait 30 ans qu'ils travaillent ensemble, hein, mais quand même, bon, presque 10 ans, ça fait déjà, c'est déjà pas mal. C'est une énorme amitié avant tout. Ouais, c'est vraiment une énorme amitié, beaucoup de confiance les uns dans les autres, un soutien, que ce soit musical ou humain.
0: Et vous travaillez tous autant, de la même façon, avec le même plaisir ?
1: On travaille sur des choses qui sont différentes. Quand il est question de travailler une nouvelle pièce ou quoi, chacun a la liberté d'exprimer ce qu'il veut. Il n'y a pas quelqu'un qui dirige plus que l'autre. C'est plutôt l'œuvre aussi qui nous indique qui suivre, dans un certain sens. Je parle musicalement. Mais au niveau du travail artistique, de faire des choix, ça, on le fait à quatre. Généralement, on est d'accord. Si on n'est pas d'accord, on teste toutes les possibilités et on choisit celle qui nous a le plus convaincus.
0: Si vous n'êtes pas d'accord, je suppose que ce sont les femmes qui l'emportent.
1: Il y a trois femmes contre un homme, donc déjà on a la majorité. Hein. Pauvre Pierre, mais pauvre Pierre.
0: On va les citer ?
1: Oui, bien sûr. Au premier violon, on a Claire Bourdet. Au deuxième violon, on a Margaret Hermand. Et à l'alto, on a Pierre Hénaud. Le quatuor en lui-même est un peu plus âgé. On a travaillé d'abord avec une autre violoniste. Premier violon, j'entends. Mais Claire nous a rejoints et voilà, ça fonctionne très très bien et on est contents. Après, on a la particularité d'être un quatuor qui ne fait pas que ça. Dans le sens où on a chacun aussi nos mondes, chacun nos activités musicales.
0: En dehors ?
1: En dehors. Et ça nous enrichit en fait. ça nous enrichit énormément parce que nos activités musicales ne sont pas que classiques. On travaille avec des danseurs, on travaille avec plasticiens et ainsi de suite. On n'est pas exclusivement sur de la musique classique. Enfin, voilà, c'est vraiment quelque chose qu'on avait choisi dès le début, de travailler avec un monde artistique élargi et non pas juste avec la musique, quoi. C'était important pour nous.
0: Place aux choix musicaux de Meryl, à présent.
1: Allons-y.
0: Avec un petit détour par le Brésil.
1: Oui.
0: Hein, on va se charger de bonnes vibrations, de bonnes couleurs, de bonnes chaleurs.
1: Tout à fait.
0: Et puis on va en parler un peu de cette collaboration que vous avez choisi de nous faire écouter. Tchin, tchin.

0: Le Brésil avec Stan Getz et João Gilberto, voilà des musiciens qui apparaissent dans votre discothèque.
1: Oui, exactement. C'était la musique non classique autorisée à la maison, je pourrais dire ça comme ça, dans le sens où moi j'ai grandi dans une famille où la musique classique avait une énorme place.
0: Et, pour quelle raison ?
1: C'était les choix musicaux, surtout de mes parents, j'avoue. Et donc, en fait, la discographie à la maison, c'était ça.
0: Ils étaient musiciens ?
1: Ils n'étaient pas musiciens. Ils sont mélomanes, mais pas musiciens. Mais voilà, il y avait sinon... qu'est-ce qu'il pouvait y avoir ? Il y avait aussi un peu de jazz, il y avait de la musique française, il y avait... Et il y avait Stan Getz et João Gilberto. Et pour moi, c'était... Mais... Et ça reste, hein, quand je l'écoute, c'est toujours un soleil qui se lève, cette musique. Ça me fait vraiment du bien.
0: Salutations au soleil.
1: Ah ouais, non. Et... Et je pense qu'une des premières choses que j'ai aimé aussi dans ce disque, c'est sa pochette. C'est un petit peu bête peut-être, mais c'est les couleurs et le dessin qui était sur la pochette.
0: C'est quelquefois très important pour une
1: adhésion.
0: Me faisait
1: un bien fou, en fait, aussi. Juste, voilà, j'avais bonheur à l'écouter, et j'ai toujours autant de bonheur à l'écouter, avec ses voix chaudes et douces, et que je retrouve en effet quand je joue avec Haussmann, parce que... Il y a ce même, je sais pas, ce timbre feutré comme ça, qui est très agréable.
0: Cette douceur, ce côté suave.
1: Oui, ça fait du bien.
0: Vous avez grandi en France ?
1: Oui.
0: En Bretagne ?
1: Oui.
0: Et cette proximité avec le monde celtique a déterminé le choix de votre prénom ?
1: Je ne crois pas. Franchement pas. Je pense que la consonance du prénom leur a plu. Après, j'ai une petite fierté, c'est vrai, à avoir la mer et les îles dans mon prénom. Comme tout breton, je crois. C'est ma ressource, quoi. Donc, j'en ai absolument besoin. Comment dire, les traditions bretonnes sont encore fortes et elles sont belles, je trouve. Tout le folklore breton et celtique, sans être totalement fan, je dirais. J'aime l'entendre, j'aime le voir. C'est beaucoup de couleurs, c'est beaucoup de gaieté. La force des éléments en Bretagne est très visible. Et, voilà, quand on est... Enfin, je pense au Finistère où j'ai vécu un petit peu, et c'est vrai que ces falaises de 30 mètres qui tombent dans cette mer émeraude comme ça, c'est le vent et tout ça, c'est fantastique en fait de vivre ça. Enfin, moi, j'adore quoi.
0: J'y suis déjà.
1: Ah, tant mieux.
0: C'est un endroit de passage, la Bretagne, c'est un endroit d'invasion aussi. Ouais. Toute votre famille est franco-française, je dirais.
1: Oui, sur plusieurs
0: générations. Il y a eu des mélanges.
1: Non, on est breton sur plusieurs générations. Donc,
0: Et votre nom de famille est un nom français ?
1: Quand on remonte très très loin, ça viendrait plutôt de Normandie, où j'ai aussi de la famille. Et à ce moment-là, plutôt après vers les Vikings, parce que des Avars, il y en a pas mal par là-bas. Donc, après, ce ne sont que des suppositions. Je n'ai pas encore fait mon arbre généalogique jusqu'à aussi loin.
0: Bah, il faudrait y penser, Meryl.
1: Voilà, dans mes vieux jours, je ferai ça.
0: Vous vous définissez, Meryl, plutôt comme interprète, comme... artiste, comme
1: interprète.
0: Musicienne.
1: J'aime cette idée de que par le fait de jouer du violoncelle, je me mets au service de quelque chose, que ce soit d'une œuvre ou d'un spectacle. C'est une notion que j'aime bien.
0: Dans vos propositions, il y a un compositeur dont j'entends parler ici pour la première fois, c'est Antonio Vivaldi.
1: Ah, dites-moi. Oui, ce concerto, encore une fois, faisait aussi partie de la discographie de mes parents. Et on avait un petit rituel à la maison. C'était que le week-end, chacune son tour avec ma sœur, on pouvait choisir le disque, le vinyle du matin. Et le concerto pour deux mandolines, revenait très très très souvent.
0: Chez l'une et chez l'autre.
1: Chez l'une et chez l'autre. Ça a été quelque chose... je sais pas. Ça devait nous apaiser aussi, nous permettre de nous réveiller tranquillement. Et je me souviens de cette musique qui emplissait la maison et même au-delà, et j'adorais. Je vous ai fait la proposition musicale de ne pas le faire avec les deux mandolines, mais de le faire avec deux autres instruments que sont la voix et le violoncelle. Voilà, c'est Yo-Yo Ma et Bobby McFerrin qui l'ont...
0: Eux, je les connais par contre.
1: Eux, vous les connaissez. Ouais. Ils sont plus récents aussi, hein, c'est normal.
0: On les écoute ?
1: Oui.

0: Yo-Yo Ma et Bobby McFerrin, un show musical de Mary Lavar, qui est avec nous ce soir pour une carte blanche, et c'est en concerto, donc elle écoutait depuis des siècles.
1: Non, dites.
0: Et qu'elle continue à écouter.
1: Ah, je viens de le faire redécouvrir à mes enfants, oui, tout dernièrement. Le plus grand a adhéré, le plus petit était un petit peu sceptique. Mais j'étais, c'est vrai, j'avoue, très curieuse de voir leur réaction, vu moi, mon souvenir d'enfance de ce morceau. Donc c'était chouette.
0: Yo-Yo Ma a eu un parcours infini. Hein. Quand je parlais de siècle tout à l'heure,
1: oui, c'est...
0: Lui, il a commencé enfant. Et...
1: Oui, il a commencé, il avait 4 ans, et à 7 ans, il était déjà sur les scènes internationales.
0: Enfin, considéré comme un prodige.
1: Exactement. Et en fait, j'ai pas enfin, voilà, c'était volontaire que je choisisse Yo-Yo Ma, parce que c'est quelqu'un qui nous guide, en fait, enfin, ouais. Quand on est violoncelliste. Après, il y en a plein d'autres, hein, me direz-vous. Il y a Rostropovitch, ça c'est sûr, qui sont... Je parle pas forcément de leur jeu, je parle pas forcément de leur qualité instrumentale, dans le sens, je suis qui pour dire ça, bien entendu, mais on a quelquefois des préférences de jeu, des préférences de son. Mais là, je parle vraiment juste du trajet du musicien, de tout ce qu'il a apporté au violoncelle. Et pour moi, c'est quelqu'un qui est solaire, quoi. Je suis admirative de cet homme qui a une carrière incroyable en tant que musicien classique. Et à côté de ça, il a des projets qui sont incroyables. Enfin, il y a ce projet avec Bobby McFerrin qui date déjà des années 90. Il a travaillé aussi avec plein de musiciens indiens quand il a fait tout son projet sur la route de la soie. Et il y en a plein d'autres que je ne connais pas. Mais il m'impressionne par sa curiosité, par sa modestie. Pour moi, ça fait partie des qualités des plus grands, quoi. C'est vraiment très chouette.
0: Nous allons écouter d'autres propositions avec un album qui s'appelle Some Strange Country. C'est de la musique country?
1: Oui. C'est du folk, oui, avec du country dedans. Et c'est en fait un groupe qui s'appelle Crooksteel et que j'ai découvert il y a plusieurs années déjà. En fait, moi, je suis toujours très impressionnée par les personnes qui arrivent à faire des choses techniquement qui me semblent impossibles avec leur violoncelle. Et là, le violoncelliste de ce groupe en fait partie. Il arrive à sortir un son... parce que c'est une technique qu'on doit travailler et apprendre, hein, comme toute autre technique. Ça me fascine.
0: Ah, vous m'intriguez, là.
1: Et alors, j'essaye, à la maison, tant bien que mal, de faire la même chose. C'est vraiment un de mes projets de... Alors, je dirais pas dans l'année qui vient, mais en tout cas, dans les 10 années qui viennent, de toucher un peu à ce genre de musique pour pouvoir aller un petit peu plus loin dans la musique que je fais avec Lilac, qui est menée par Maury Massion, et qui est aussi la musique folk. Je pense que ça pourrait apporter, comme je fais les arrangements pour le violoncelle, j'ai envie d'apporter d'autres sons que le son classique du violoncelle. Et donc ça en fait partie.
0: Crooksteel, je sens qu'on va en reparler.

0: Locust in the Willow, c'est le titre de cette composition, ouais. De Crook Steel. Comment s'appelle cet effet, cette sonorité avec le violoncelle? C'est un nom?
1: Non, en tout cas, moi, je ne le connais pas. Donc, je ne sais pas si ça a un nom.
0: Mais c'est vraiment
1: Oui, ça, par contre, je l'ai bien dans l'oreille. Et c'est vraiment une technique d'archet qui est très, très intéressante à voir, intéressante à entendre, mais difficile à faire. En tout cas, pour moi.
0: Vous ne me semblez pas blasé, Meryl. Hein, c'est...
1: Ah
0: bon. Non, c'est toujours une envie d'apprendre et de faire un bout de chemin avec ce que vous entendez, ce que vous vivez, ce que vous expérimentez.
1: Oui. Enfin, je ne me pose même pas la question, c'est quelque chose que...
0: On pourrait croire hein, qu'à un certain niveau de vie, d'expérience, de technicité, on est suffisamment à l'aise pour faire ceci ou cela.
1: On a la chance d'être suffisamment à l'aise, en tout cas, pour aborder en effet tout un répertoire, aborder certaines musiques, pouvoir aussi travailler avec, avec des gens fantastiques. Maintenant, j'ai la chance de faire un métier où la finalité n'existe pas. Et en tout cas pour moi, elle n'existe pas. Et on a tout le temps à apprendre, tout le temps à apprendre personnellement, à apprendre des autres, parce que c'est infini, quoi. C'est vraiment infini.
0: Vous faites encore des gammes au quotidien ?
1: Pour me réveiller. Oui, pour me réveiller, ça dépend où est-ce que j'en suis dans ma journée. Mais,
0: c'est un besoin ?
1: Quelquefois, oui. Pas forcément que technique, ça peut être aussi un besoin de... Oui, juste psychologique, de faire ces petits exercices pour un peu tout mettre la machine en route. On est quand même des sportifs de haut niveau non reconnus. Il faut bien mettre les muscles en route, il faut bien chauffer la machine pour pouvoir ne pas se faire mal et continuer.
0: Certains d'entre nous, quand on a un coup de blues, ben on se penche sur le sommeil, sur un livre, sur une musique. Vous, c'est un besoin de retrouver l'instrument et de l'avoir contre vous, avec vous?
1: De manière générale, il apaise beaucoup mes émotions. Je pense que c'est propre à l'instrument déjà, étant donné que c'est un instrument qu'on tient au milieu de nous et qu'avec plusieurs points de contact sur le corps et que ces points de contact résonnent partout dans le corps. Et forcément, toutes ces vibrations apaisent énormément. Le violoncelle met en vibration plus les parties inférieures du corps. Et donc, ça nous ancre plus dans le sol. Voilà, quand on est un petit peu perdu émotionnellement, en tout cas moi, ça me fait vraiment du bien de le retrouver. Et puis, plus jeune, ça m'a permis aussi de juste lâcher des émotions que je n'arrivais pas à verbaliser. Donc ça, c'était aussi nécessaire à mon bien-être.
0: Vous êtes arrivé aussi avec un autre nom. Un autre compositeur, apparemment, que je ne connais pas, Ludwig van Beethoven.
1: Oh, bravo, vous le prononcez bien pour quelqu'un que vous ne connaissez pas.
0: Est-ce qu'on peut, hein.
1: Là, en l'occurrence, c'est le quatuor numéro 14, opus 131. Et c'est un quatuor qui nous suit avec MP4 et qui nous a suivis jusqu'en Inde.
0: Et donc, un quatuor qui suit un autre quatuor.
1: C'est particulier, quoi, le principe, hein, donc... En fait, le projet, c'était d'aller participer à un festival de musique traditionnelle à Gwalior, en Inde. C'était à la demande d'une sitariste qui s'appelle Smita Nagdev, qui est une magnifique sitariste dans son pays et même à l'international, et une des seules femmes à faire du sitar, en tout cas à ce niveau aussi reconnu. Et nous étions la musique du monde en jouant du Beethoven. Donc, c'était fantastique, vraiment, parce que...
0: C'est dire si le monde va mal, hein.
1: Non. Bon, nous, on a adoré cette expérience, parce qu'on a aussi amené, dans nos bagages, on a aussi amené un autre quatuor de Jean-Luc Fafchamp, donc compositeur contemporain belge. Alors là, on les a vraiment surpris. Mais je crois, bizarrement, en tout cas, avec notre vision occidentale, que... L'approche de la pièce de Jean-Luc était plus facile pour eux que l'approche de Beethoven. Donc, ils étaient très intrigués par la composition du quatuor et le lien. Où est-ce qu'on plaçait dans la pièce notre lien au spirituel et comment on s'engageait spirituellement quand on jouait cette pièce. C'était vraiment des questions qui étaient très importantes pour eux. Et puis, l'expérience était incroyable. Il y avait... 1500 personnes pour écouter du Beethoven. ce qui arrive au très très très très grand quatuor. Moi, en tout cas, ça ne m'était pas encore arrivé d'avoir 1500 personnes qui bougeaient de manière tellement organique comme ça et qui écoutaient. Et on avait nos partitions qui tantôt étaient bleues, tantôt étaient rouges, tantôt étaient jaunes, parce qu'ils avaient mis toute une sorte de folklore autour de nous. C'est une expérience assez incroyable, vraiment. Cette pièce résonnait d'une toute autre manière.
0: Et vous savez ce qu'en a pensé Beethoven ?
1: Il s'est peut-être retourné encore dans sa tombe, c'est pas très...
0: Une fois de plus,
1: une
0: pauvre.
1: Une fois de plus.
0: Le Quatuor Halken, choix de Meryl.

0: Meryl Avert est avec nous ce soir dans Le Monde est un village et nous parlons de certains épisodes de sa vie, de musique qu'elle aime bien, qui sont présentes dans sa discothèque évidemment. C'est le but de cette carte blanche du Monde est un village, à écouter en direct RTBF Ovio et certains moments sur Facebook, eh bien, vous pouvez avoir accès à tout ça 7 jours sur 7 et 24 heures sur 24 s'il vous plaît. Vous avez parlé de spiritualité, c'est quelque chose qui est souvent évoqué à un moment par les musiciens, parce que avec sans doute l'expérience, avec peut-être un peu l'âge, on arrive à une autre compréhension de la musique ou de la vie.
1: Je dirais, en tout cas pour moi, de la vie. Et de la musique, ça reste un chemin permanent que j'ai l'impression d'avoir déjà commencé quand j'avais 8 ans en fait. Le fait d'être plus... porté vers un peu d'apaisement, de la méditation, enfin ce genre de choses. Oui, ça s'est mis dans ma vie il y a juste quelques années, quoi. Donc sortir un petit peu du rush, sortir un peu d'une sorte de volonté de toujours faire vite.
0: Et c'est quelque chose qui vous accompagne
1: tout le temps.
0: Tout le temps.
1: Tout le temps maintenant. C'est oui, c'est absolument nécessaire.
0: Vous avez besoin de beaucoup de temps pour vous, pour entrer dans les compositions des autres, pour travailler, pour comprendre, pour être bien finalement, de trouver votre place d'interprète dans les œuvres.
1: Pas tant que ça. Donc pour en tout cas avoir la première vision globale, pas tant que ça.
0: Vous êtes une rapide pour déchiffrer quelque chose.
1: Oui, ça oui, ça a toujours été. J'ai cette chance de pouvoir lire facilement une œuvre. Et après, je peux passer à plus la phase de travail plus profonde.
0: De façon méticuleuse, vous êtes soigneuse ?
1: J'essaie. J'essaie aussi de toujours laisser un peu des portes ouvertes, au hasard des choses. Donc je pense être quelqu'un d'assez perfectionniste, mais qui laisse quand même toujours une petite porte à l'imprévu qui pourrait... amener le petit truc auquel je n'avais pas pensé.
0: Mmh. Et la vie vous a déjà bien récompensé ?
1: Oui, bon déjà, de faire ce métier, c'est déjà une récompense. Parce que moi, je viens d'un... Enfin, mes premières études, c'est des études commerciales. Ce ne sont absolument pas des études de musicienne. Donc, déjà, eu la chance de pouvoir faire ces études-là par après, et puis de pouvoir en faire mon métier, c'est déjà une chance énorme, quoi. Quel luxe ! Quel luxe on a. Vraiment.
0: Donc, super motivation de votre part.
1: Ah oui.
0: Un compositeur américain nous attend aussi.
1: Oui, oui, oui. Donc Leonard Bernstein, dit en français.
0: Ah oui, c'est un joli nom.
1: N'est-ce pas ?
0: Oui.
1: Et l'œuvre que j'ai choisie, c'est West Side Story. En fait, là, j'ai fait la démarche inverse. C'est plus le projet de Del Sistema qui m'a emmené vers Leonard Bernstein, plutôt que Leonard Bernstein par lui-même. Parce que je trouve ce projet donc, qui est né au Venezuela il y a 30 ans, qui a pour but de créer des liens sociaux et de sortir les enfants de la rue par la musique,

0: Maintenant, enfin, ça a totalement explosé et maintenant on voit des musiciens incroyables qui sont sortis de ce système-là, notamment Gustavo Dudamel, qui est un chef d'orchestre. Enfin, j'ai entendu de lui qu'on avait l'impression que c'était le diable qui sort de sa boîte, vous voyez, quand ça saute, tellement il est rempli d'énergie. Là, tout dernièrement, à l'automne, il y a une chef issue aussi de El Sistema qui s'appelle Glass Marcano. Qui a participé à un concours de chef d'orchestre qui n'est fait que pour les femmes à Paris et qui a 24 ans, qui s'est débrouillée pour venir faire ce concours en regroupant de l'argent dans son village pour payer ses droits d'inscription. Et puis après, avec un vol humanitaire, elle est venue jusqu'à Madrid et de Madrid, elle s'est débrouillée pour venir jusqu'à Paris pour faire ce concours. Et en fait, dans son pays, elle est vendeuse de légumes. Et en même temps, elle est étudiante en droit, et en même temps, elle essaye de faire de la direction d'orchestre. Et elle a abasourdi l'orchestre et le jury par sa joie de vivre, son énergie. Enfin, j'ai eu l'occasion de voir deux, trois vidéos d'elle. Elle est incroyable, quoi. Elle est vraiment incroyable.
1: Comment s'appelle-t-elle encore ?
0: Glass Marcano. Ouais, ça fait du bien, en fait.
1: C'est le parcours de vie, hein.
0: Oui. Et en fait, Gustavo Dudamel, je reviens sur lui, qui sort aussi du système El Sistema Venezuela. Il a, dans l'extrait que j'ai choisi, il dirige le jeune orchestre Simon Bolivar. Et je trouve magnifique. Ils sont je ne sais combien sur scène. Et ils s'amusent, tous ces jeunes. Ils s'amusent vraiment. Enfin, c'est beau, cette énergie est tellement belle à voir et tout ça. Et j'ai eu la chance de faire partie, quand j'étais encore étudiante, d'orchestre de jeunes. Et c'est vraiment ça qui me revient quand je les vois. C'est ce côté un peu fougueux, comme ça, qu'on a, qui par moments se perd quand on rentre vraiment dans le monde actif. Et ça, j'aime beaucoup. Et donc, voilà, je suis contente que ce projet soit en Belgique, grâce à Remua, soit porteur de très belles choses musicales et sociales et humaines. Parce que... voilà, j'ai plusieurs amis qui soutiennent le projet et qui après plusieurs années d'existence, me disent « c'est dingue le bien que ça fait aux enfants et aux adolescents qui étaient... » Par moments, il y en a qui étaient vraiment pas bien agressifs et ça les soude, ça leur donne une raison d'être. Et la musique, je trouve, est fantastique pour ça. C'est une nécessité absolue à la vie, je trouve.

La musique chez Mary Lava a des aspects multiples, hein. Il y a l'apprentissage, son propre cheminement et puis tous ces points de connexion qu'elle a avec

0: quelques paramètres. Vous avez envie d'être utile, Meryl ?
1: J'essaye de l'être. Je me reconnais tout à fait dans la petite histoire du colibri.
0: Et vous faites votre part, quoi.
1: Voilà, j'y adhère totalement. Je ne suis pas forcément leader. Si on me demande de... Enfin, si je dois l'être, je le serai. Mais ce n'est pas là-dedans que je m'épanouis, moi. C'est vraiment dans le fait d'être le petit colibri. Ça me va très, très bien.
0: Voilà. J'espère que ça pourra durer longtemps, sans s'épuiser, avec un phénomène de ressources qui est toujours à disposition. C'est important aussi d'envisager le parcours à moyen ou à long terme.
1: Je ne sais pas si je suis dans le fait de l'envisager vraiment dans un plan de construction, quelque chose comme ça. J'aime prendre ce que la vie m'offre au moment où elle me l'offre et essayer de tirer parti de ça.
0: Carpe diem.
1: Carpe diem.
0: Mmh. Nous allons nous quitter, Meryl, car c'est déjà le dernier choix que nous allons écouter.
1: D'accord.
0: Avec un disque qui a une coloration plus jazz.
1: Oui.
0: C'est un pianiste qui a vos faveurs. Il s'appelle Michel R.
1: Tout à fait.
0: Alors, des musiciens, vous devez en connaître à tour de bras, si je puis dire.
1: J'en connais quelques-uns, j'ai cette chance.
0: Et vous avez pourtant délibérément choisi Michel R.
1: Oui.
0: Qu'est-ce qu'il vous apporte ?
1: Alors, il me confronte, en tout cas, le travail que j'ai pu faire avec lui, que ce soit il y a plusieurs années, lors du Gaume Jazz Festival, où il était arrangeur de Fabrice Alman, ou là, dans le projet du Positive Ten Tet. Le jazz est un monde qui est vraiment aux limites de ma zone de confort. Donc, je suis bizarrement moins à l'aise dans le jazz que, par exemple, pour jouer avec Haussmann ou pour jouer des rythmes de musique traditionnelle. Et Michel est quelqu'un qui déjà arrange magnifiquement bien, qui est d'une bienveillance incroyable, qui a cette volonté de partage et en même temps une exigence que j'aime beaucoup. C'était une très très belle expérience et encore un mélange jazz classique que j'ai aimé, où on n'a pas essayé que les jazzeux jouent du classique et que les classiques jouent du jazz. C'était vraiment, chacun avait son entité et il a arrangé tout ça pour que ça sonne le mieux possible.
0: Eh bien, ça tombe bien, nous avons commencé l'émission de cette carte blanche qui vous était adressée avec un mélange, on termine avec un mélange.
1: Eh oui.
0: Eh oui, ça c'est Meryl, c'est l'effet Meryl, elle est comme ça. Dites, confiance, bonheur.
1: Oui.
0: Et tout ça ?
1: Et tout ça, il faut rester positif. Hein.
0: Vous êtes déjà talentueuse, si vous avez le bonheur en plus, ce sera très chouette. Merci Meryl.
1: Merci aussi.

C'était le dernier choix, la dernière proposition de Mary Lavard, la violoncelliste qui a notamment travaillé avec MP4 et qui continue ses aventures. Carte blanche avec toutes ses directions, avec toutes ses sensibilités. Je vous propose de clôturer le présent rendez-vous sur Musique 3 avec un trio, c'est l'âme des poètes, et c'est une mélodie que vous devriez deviner dans un premier temps et reconnaître dans un second temps. On peut la retrouver sur l'album Le Metex, c'est Galion. C'est la mélodie de Bambino, emblématique titre italien dans nos contrées. 22h se profile et qui nous attend ? Dans son smoking d'été, c'est Eric Stevens. Ses bras sont chargés de disques, de musique. Voilà une bien belle image. C'est autour de minuit qui vous attend sur Musique 3. Après 22h, on se donne rendez-vous au plus tard, dimanche prochain.

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